0: de 200 agents, de 200 de ses agents pour la couverture en direct à la radio et à la télévision de ce retour, érigé du coup en véritable événement. L'atterrissage et le trajet de 22 kilomètres que va emprunter le cortège présidentiel de l'aéroport au palais présidentiel seront retransmis et commentés sur ses antennes. Enfin, et pour rappel, ce vol retour sur lequel ni la présidence de la République, ni le gouvernement n'ont communiqué officiellement, intervient après très exactement 74 jours d'absence du chef de l'État camerounais de son pays.
1: Polycarpe Somba de la rédaction Afrique. Les opérations de recherche se poursuivent dans la mine de Zamboy, dans l'ouest de la République centrafricaine, tout près de la frontière avec le Cameroun. C'est là qu'une mine d'or artisanale s'est effondrée mardi. Le drame survenu après de fortes pluies a fait des dizaines de morts et des dizaines de disparus sur un site considéré comme très dangereux. Également dans l'actualité, des tirs de missiles nord-coréen. La Corée du Sud annonce que son voisin a tiré une dizaine de missiles balistiques de courte portée. Donald Trump, lui, ne tarit pas d'éloges sur son homologue Kim Jong-un et annonce qu'il le rencontrera bientôt, avant la fin de l'année. Il affirme dans le même temps que la Corée du Nord est dotée de précisément 57 armes nucléaires. Il ajoute que cela n'aurait jamais dû arriver. Une série d'explosions la nuit dernière à Kiev. La Russie a de nouveau frappé la capitale ukrainienne à coups de missiles et de drones. Au moins 16 personnes ont été tuées, une quarantaine d'autres blessées selon un dernier bilan. Les autorités ont réagi en réclamant des moyens supplémentaires, surtout de défense anti-aérienne. Emmanuel Chaz, vous êtes notre correspondante. Vous vous trouvez sur l'un des sites attaqués.
2: Je me trouve à Solomianski, un quartier résidentiel qui a été durement frappé la nuit dernière. En plus du coût humain que vous évoquez, il y a des dégâts matériels pour les civils qui viennent s'ajouter. Ils sont immenses. Devant moi, des bâtiments résidentiels très endommagés avec toutes les fenêtres qui ont été soufflées. Un hôpital pour enfants a également été touché. Une école, un jardin d'enfants, un parking à ciel ouvert où toutes les voitures sont complètement détruites, calcinées, retournées. Les résidents, eux, ils déblaient, ils tentent de réparer ce qui peut l'être. Ils déclarent leur perte également auprès des autorités. Les secours sont toujours sur place pour sécuriser les lieux. Ailleurs dans le pays, un poste frontière entre la région d'Odessa et la Moldavie a aussi été visé par des drones. Et dans la région de Tcherniv, c'est une infrastructure de gaz qui a été endommagée. Vous l'avez mentionné, les autorités dénoncent une nouvelle fois ces frappes et le manque de missiles intercepteurs Patriot.
1: Emmanuel Chaz à Kiev pour RFI. J'ajoute qu'en hommage aux victimes, le maire de Kiev a décrété une journée de deuil demain vendredi. Entre les États-Unis et l'Iran, le ton monte à nouveau. Politique vouée à l'échec, a déclaré le ministre iranien des Affaires étrangères en réponse aux dernières menaces de Donald Trump. Le président américain a évoqué sur son réseau Truth l'opération économique la plus écrasante jamais prise contre un pays, une guerre économique encore jamais vue. Le soi-disant D-Day économique vise à détourner l'attention de la propre crise que traversent les États-Unis, a répondu le ministre iranien Abbas Araghchi. L'armée américaine annonce l'arrivée au Moyen-Orient d'un nouveau porte-avions, l'USS George Washington, en remplacement de l'Abraham Lincoln. Le président libanais Joseph Aoun est en visite officielle à Rome aujourd'hui. Le programme comprenait des entretiens avec son homologue italien, la présidente du Conseil, et avec le pape Léon XIV. Avec ce dernier, il a notamment été question des négociations en cours avec Israël. Le Vatican a fait part de ses vives préoccupations quant à l'application de l'accord cadre entre Israël et le Liban. Il a été conclu fin juin sous médiation américaine.
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1: En France, des airs de rentrée politique. Le coup d'envoi est donné par les écologistes qui tiennent leur journée d'été à Grenoble. Leur chef Marine Tondelier prononce ce soir un discours. À l'approche de la présidentielle, elle devrait défendre l'union de la gauche, tout en maintenant à ce stade une candidature autonome. Mais Marine Tondelier est critiquée dans ses rangs et c'est une rentrée qui s'annonce plutôt mouvementée chez les Verts. À Grenoble, pour RFI, Marie Lecoq.
4: Les écologistes auraient pu être plus unis que jamais, mais ils se retrouvent encore plus divisés et perdus. Marine Tondelier ne fait pas l'unanimité dans son camp, vivement critiquée sur sa stratégie et ses choix d'alliance. La chef de file s'était dit prête à rediscuter avec toute la gauche, et ce malgré l'échec de la primaire unitaire. Une idée qui là non plus ne fait pas consensus parmi les cadres du parti. Yannick Jadot, proche du potentiel candidat Raphaël Glucksmann, s'était d'ailleurs affiché à ses côtés lors du meeting du patron de Place Publique en juin dernier. Pour le sénateur écologiste, l'idée d'une union de toute la gauche est illusoire. Il menace même de quitter illico le parti en cas de ralliement à Jean-Luc Mélenchon. C'est la résignation à la victoire du pire, a-t-il déclaré à Libération. Au contraire, certains comme Sandrine Rousseau tentaient de se rapprocher de LFI, la députée écologiste qualifiant d'absurde une gauche non mélenchoniste, de gauche devenue aujourd'hui irréconciliable. Un choix devra pourtant se faire au plus tard début novembre, selon la direction des écologistes. Il sera déterminant pour la stratégie à venir, mais aussi et surtout pour l'avenir même du parti. La direction l'affirme, trancher ne nous fera pas exploser.
1: Marie Lecoq aux journées d'été des écologistes qui donc ont commencé ce jeudi à Grenoble. Ulaanbaatar, la capitale de la Mongolie, accueille actuellement une conférence mondiale contre la désertification sous l'égide de l'ONU. En marge des travaux, une manifestation ce jour en présence d'une cinquantaine de personnes. Les représentants des peuples autochtones ont protesté contre le blocage des négociations par les États-Unis. Les envoyés de l'administration Trump refusent de négocier plusieurs points à l'agenda, dont la participation des communautés locales et de ces peuples autochtones. Ce journal nous emmène maintenant en Syrie, dans la citadelle de Damas. C'est l'un des plus impressionnants vestiges de la capitale syrienne. Il a été bâti il y a un millénaire lors des croisades. Inscrit au patrimoine mondial de l'UNESCO, le site accueille à nouveau du public et surtout 23 pièces majeures de l'histoire de la Syrie. Elles étaient entreposées depuis 15 ans à l'Institut du Monde Arabe à Paris, avant donc de faire leur retour ces dernières semaines dans la citadelle. Reportage de notre correspondant en Syrie, Mohamed Erami.
3: Des centaines de Damascènes patientent sous les arches de pierre de la citadelle. Cette forteresse, joyeux de l'architecture remontant à l'époque des croisades, a été longtemps fermée au public. Maintenant, la citadelle revit. À l'intérieur, la foule se presse, ravie de retrouver les trésors antiques qu'elle abrite.
5: C'est incroyable de pouvoir entrer ici. C'est notre histoire qu'on retrouve. Avant la chute du régime, on ne pouvait voir la citadelle que de l'extérieur. On a l'impression de redécouvrir notre patrimoine.
3: Ces pièces uniques, mises à jour dans les cités de Mari et de Palmyre, ont donc retrouvé leur place à Damas après un long séjour en France. Un retour qui suscite l'engouement du public, mais aussi celui des professionnels. Brahim Kantar, directeur de la conservation de la citadelle de Damas.
6: C'est un événement majeur. Ces objets ont été éloignés pendant près de 14 ans. Mais avec la normalisation des relations, nous avons enfin pu les récupérer et les abriter ici, dans ce lieu historique.
3: Cette exposition à vocation culturelle est aussi un baume pour la mémoire d'un pays meurtri, une façon parmi d'autres de panser les plaies de la guerre en rendant aux Syriens leur héritage. Mohamed Erami, Damas, RFI.
1: Ainsi s'achève le journal. Il est pratiquement 17h10 ici à Paris, 2h de moins en temps universel. L'information sur RFI revient à 18h avec le journal en français facile, présenté tout à l'heure par Charlotte Derouin. Très bonne journée à notre écoute.
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18: Bonjour et bienvenue dans BPM. Aujourd'hui avec Jérémy Besset à la prise de son et Benjamin Sarallier à la réalisation. Salut les garçons.
19: Salut.
18: Je vous emmène à la rencontre de Magali Cotta, plus connue sous le nom de Canine. Si j'ai eu envie de la rencontrer, c'est parce que depuis presque 10 ans maintenant, Canine fait partie de ces artistes rares qui laissent deviner un monde intérieur immense sans jamais tout dévoiler d'un seul bloc. Chez elle, Tout arrive par fragments, par éclats, comme si chaque projet révélait une autre dimension de son univers. Et puis, il y a sa musique, bien sûr. Celle d'une admiratrice de Björk, de Coltrane, de Chopin, de Nina Simone ou encore du Wu-Tang. Une musique hybride, indisciplinée, qui se joue des codes et des genres. Un alliage de classique et de synthétique, d'orchestration acoustique et de production électro. Et puis cette voix, surtout. Une voix qui se dédouble, se diffracte, se transforme. Une voix matière, tantôt brûlante, tantôt voilée, qui parfois s'élève, glisse dans les aigus et peut devenir un cœur à elle toute seule.

0: Alors que son troisième album sortira bientôt, Canine m'a donné rendez-vous, non pas à Nice où elle est née et a grandi, mais à Paris, la ville de son ancrage artistique. Et plus précisément au cœur de la capitale, au Théâtre du Châtelet. Un lieu où les formes dialoguent, où l'histoire rencontre l'avant-garde, où les artistes viennent déplacer les lignes. Interesting.
1: Bonjour,
2: Magali.
3: Salut.
2: Enchanté.
4: Bonjour, Jérémy.
2: Salut, Lola.
3: Jérémy.
2: Eh bien, en fait, nous, quand on a des trucs au Châtelet, en fait, on passe par l'entrée des artistes qui est là.

0: Et Pierre, vous voulez que je change de vue?
1: On a vu Pierre comme lieu de tournage.
2: Ça a résonné un peu, mais...
1: C'est pas grave, c'est pas désagréable. Ouais, ouais, carrément. Ça tourne.
3: Ça tourne. Bonjour.
4: Bonjour.
3: Je dis Magali, je dis Canine. Comment
4: Canine,
3: tu veux que
4: bien.
3: Je t'appelle Canine? Bonjour Canine.
4: Bonjour.
3: Et un grand merci, grâce à toi, on vient de traverser toutes les coulisses du Théâtre du Châtelet. On est même passé derrière le plateau. Et là, on est installé dans ce qu'on appelle le grand foyer, dans de très confortables canapés, il faut bien l'avouer. Juste à côté de nous, une baie vitrée qui donne sur la place du Châtelet. On a en face de nous le Théâtre de la Ville, la Seine tout près. On est pas mal.
4: On est pas mal.
3: On est pas mal.
4: Au cœur de Paris.
3: Canine, tu as choisi de nous donner rendez-vous donc dans ce théâtre, un lieu qui est à la fois historique et moderne, populaire et majestueux. Pourquoi ce choix ?
4: Alors déjà, évidemment, je suis très attachée à Paris et là, on est vraiment dans son cœur. Et ensuite, au Théâtre du Châtelet, il y a quelques années, j'avais fait une sorte de performance immersive pendant un événement qui s'appelait DAO. Et ça a été un peu, pour le projet, pour Canine, le début, en fait, d'avoir l'idée de faire de ce projet un projet pluridisciplinaire, de pas se cantonner juste à la musique, mais de pouvoir l'ouvrir aussi sur la performance immersive, la danse, le théâtre, voilà.
3: Un lieu fondateur.
4: C'est ça, exactement.
3: Et puis le théâtre, ça a quelque chose aussi de particulier. D'abord, c'est un lieu où les corps se racontent autant que les mots. C'est un lieu qui transforme aussi. On n'y entre jamais tout à fait comme on en ressort. On traverse un imaginaire et on change légèrement d'état, parfois même sans s'en rendre compte. Et ça, Canine, ça fait écho à ton nouvel album, Liminal, dont on a écouté sur le chemin le titre Swallows. Est-ce que tu veux bien nous rappeler ce que c'est un état liminal, justement, et nous expliquer pourquoi, en quoi tu as puisé l'inspiration de ton nouveau projet ?
4: Alors, la liminalité, c'est un état très spécifique, très particulier, qui est un état qui suit un très grand choc. Alors, on a tous vécu ça. Ça peut être un choc, évidemment, qui est heureux, comme une naissance, comme un coup de foudre, ou malheureux, comme un deuil ou une rupture. Et derrière ce choc, en fait, on traverse une sorte de transition, mais qui ressemble à une sorte de chaos émotionnel terrible. On ne sait plus vraiment qui on est dans une perte de repère totale. Mais cette perte de repère et voilà, cette transition assez violente va nous permettre de renaître, finalement, et d'ouvrir vers autre chose dans nos vies. Donc l'album raconte ça, à différents niveaux, mais c'est vraiment cette période de chaos qui m'intéressait.
3: Ouais, c'est un état transitoire, le résultat du franchissement d'un seuil. D'ailleurs, limen en latin, ça veut dire seuil, entre un lieu. Tu parlais d'émotion, mais c'est ouais un état transitoire entre un lieu. Ça peut être aussi le passage d'un statut à une autre, d'une position, d'un état mental ou même d'une condition sociale à un autre. Et justement, moi, pour dessiner les contours de ton portrait, puisque c'est l'objet de cette émission, j'avais envie qu'on parle ensemble de ces moments de passage, de ces seuils, de ces moments, comme tu le disais, où on perd ses repères et peut-être une autre version de soi apparaît. Est-ce que cela te va, Canine ?
4: Parfait.

0: commencer par le commencement. L'histoire raconte que tu as su que tu serais chanteuse à 4 ans en découvrant Michael Jackson.
1: Oui, c'est vrai.
0: Dans la foulée, tu es allée au conservatoire, tu as étudié le piano, le chant jazz, ce sera pour plus tard. Tu as fait du théâtre aussi dès ton plus jeune âge, tu as même été enfant comédienne, comme on dit, pendant plusieurs années, avant de te tourner vers la mise en scène et même de composer la bande originale de tes spectacles. Et puis tu t'es aventurée dans plusieurs projets musicaux avant d'élaborer le tien. Est-ce que tu te souviens du moment où quelque chose chez toi a basculé, où Canine justement est née?
1: Oui, je me souviens exactement du moment où Canine est née. En fait, Canine est née, pour le coup, vraiment dans un état liminal, parce que j'étais sur un autre projet qui était un projet solo dans lequel je me cherchais, qui était un projet avec beaucoup de synthétiseurs, mais dans lequel j'avais vraiment aucun partenaire. Donc j'ai été lâchée dans un monde professionnel qui peut parfois être un petit peu violent et sans alliés. Et après plusieurs mois qui ont été très compliqués et des revers variés, j'ai eu vraiment ce sentiment de vouloir arrêter la musique. Je me suis dit c'est trop dur, en fait il y a quelque chose qui me fait plus souffrir qu'autre chose, et je me suis mise à mon piano. Et le premier morceau en fait de Canine est né, qui s'appelait Laughing. Et ce morceau en fait a été pour le coup une expérience complètement liminale, parce que j'ai composé autrement. Déjà je suis allée au piano, j'ai un peu lâché les machines. Et puis il y a eu une renaissance en fait dans la musique. Je pensais vraiment que ce serait terminé. Et Canine est née vraiment sur ce morceau.
0: Ah, c'est intéressant. Justement, je voulais te poser la question. Si ça s'était révélé grâce à une pulsation, une suite d'accords, un instrument ou une machine, et tu viens d'y répondre en même temps, eh bien, c'est le piano, alors que c'est un instrument avec qui tu as eu un rapport assez ambivalent,
1: ouais,
0: en fait.
1: Qui était assez compliqué, parce que j'ai commencé avec le piano classique au conservatoire.
0: Très jeune.
1: Très jeune. J'ai aimé, évidemment, le faire. Après, c'était une sorte d'enseignement, je pense, qui a changé maintenant, j'espère, mais qui était un enseignement vraiment basé sur la pression, en fait, la compétition, la pression. Et pour quelqu'un un peu émotif, comme j'étais, comme je suis toujours, même cette idée d'examen final, je perdais complètement mes repères, quoi. Donc, c'était vraiment... compliqué et en même temps, donc il y a un moment j'ai fermé le piano, je suis passée au théâtre et puis plusieurs années après il était toujours dans le salon et j'ai rouvert le piano à l'adolescence et là j'ai pu faire ce que j'avais oublié un peu tout ce que j'avais appris, mais j'y suis allée différemment et là il est redevenu un allié.

0: pourquoi alors, à ce moment-là, dans ces retrouvailles avec ton piano, dans cet état liminal, comme tu l'expliquais, ce nom Canine s'est imposé? Il vient d'où? Il dit quoi de toi?
1: Canine, en fait, c'était important pour moi que ce soit pas le nom, mon nom qui est sur ma carte d'identité, que ce soit une sorte de moi, un peu moi en plus grande, quoi. Pas la même qui fait ses courses, mais quelque chose, voilà, qui soit un petit peu différent. Et ensuite, dans Canine, il y avait cette idée déjà du féminin qui est très important dans le projet. Et puis vraiment la douceur d'un mot qui, pour le coup, désigne quelque chose d'assez acéré, d'assez tranchant. Et comme dans ma musique, je suis très intéressée par les contrastes ou les cassures, les choses qui vraiment allient les opposés pour en faire quelque chose d'assez homogène. Et dans le mot Canine, j'ai retrouvé vraiment ça.
0: Ouais, la douceur, le tranchant avec douceur. Et d'ailleurs, le logo, c'est intéressant, de Canine. Il représente un signe qui évoque une dent qui est à la fois acérée et fêlée.
1: Exactement.
0: Parce que l'aspect visuel aussi, tu es très attentive. Avant de te révéler à nous sous le pseudonyme de Canine, tu as, je crois, ressenti un besoin de te retirer du monde, de te replier sur toi-même, en toi-même. Est-ce que le jardin de ton premier album, Dune, c'est ça? C'est cet endroit intime, secret même, où quelque chose se défait pour mieux se métamorphoser et renaître, comme tu disais?
1: Ouais, ouais, c'est vrai, je pense qu'il y a ça sur Dune. Alors, évidemment, un premier album, en plus, c'est la somme de toutes les années en fait qui ont précédé. Donc le premier album, je pense qu'il est très dense. Il y a une sorte un peu de désordre, de chaos. Tout est lâché. Et après, on essaie de l'ordonner. Mais je pense qu'on ressent quand même aussi ce feu comme ça qui est un peu lâché. Mais je dirais que c'est même le cas pour tous les albums. C'est-à-dire qu'avant d'aller en studio ou avant de vraiment d'enregistrer, de l'ouvrir à d'autres personnes, c'est moi, j'ai besoin vraiment d'un moment de huis clos, d'un tête-à-tête avec moi-même, dans lequel je sais que je peux aller chercher des choses qui me semblent vraiment justes, vraiment vraiment vraies, mais en tout cas sans compromis et sans perdre le fil. Donc j'ai toujours ce moment de repli sur moi-même, de solitude, qui pour moi est vraiment confortable.
0: Eh ben, on va te retrouver en ton jardin.

0: Est-ce que Canine, tu es prête à franchir un deuxième seuil?
1: Je suis prête. C'est parti.
0: Alors, j'aimerais qu'on évoque ta voix. Parce qu'il me semble que dans ta musique, c'est un passage aussi. Comme si, en fait, chaque morceau révélait une version de toi différente. Sur certains morceaux, ta voix, tu la transformes volontairement. Elle prend une dimension, du coup, intemporelle, souvent androgyne. Sur d'autres morceaux, on retrouve la chaleur et la texture authentique de ton timbre. Qu'est-ce qui t'a poussé à travailler ta voix justement comme un instrument électronique en l'occurrence?
1: Tout à fait. Je pense que ça vient pour le coup du chant jazz, c'est-à-dire que dans le chant jazz, la voix, on le voit avec le scat, est vraiment considéré comme un instrument qui peut improviser au même titre qu'une clarinette, que n'importe quel instrument avant. Et ensuite, je dirais que sur le premier album, je reprenais aussi l'idée du théâtre avec le chœur et le coryphée, le chef de chœur, qui pouvait permettre un dialogue, qui pouvait permettre de retranscrire au mieux des combats intérieurs. Mais sur mon nouvel album, c'est plus l'idée en fait de coller au mieux à la couleur des émotions. C'est-à-dire que je me suis vraiment posé la question, sans me la poser, mais en tout cas ressentir ce que j'avais envie de retranscrire. Et pour moi, tout d'un coup, c'est telle voix, c'est plusieurs voix, c'est telle harmonie. Et c'est vraiment dans l'idée d'être au plus proche d'une couleur, que le son se retranscrive au mieux ce que je ressens.
0: C'est ça qui guide tes choix, justement, ouais. De savoir si tu transformes ta voix ou pas. Et est-ce que la langue dans laquelle tu chantes, puisque tu chantes en français et en anglais, ça influe aussi tes choix?
1: Exactement, ça va vraiment avec, en fait. C'est tout d'un coup, je décide d'habiller cette émotion avec telle langue, telle couleur de son, presque même quelle prise de son, quel micro, à quelle distance du micro. J'imagine vraiment la voix comme des couleurs et moi qui suis un pinceau, quoi. Donc, ça participe complètement aussi.
0: Et du coup, il y a un mélange qui est très singulier dans ta musique. Il y a quelque chose à la fois très organique et quelque chose de très produit. Comment, du coup, tu construis, toi, cet équilibre, cette architecture sonore?
1: Alors, c'est vrai que quand on l'écoute, il y a plein de personnes qui me disent que c'est très électronique, mais pour le coup, effectivement, je dirais 50-50, quoi. Et je pense qu'il y a quand même beaucoup, beaucoup d'organique. Il y a notamment beaucoup de contrebasses, de basses, de vraies batteries. En fait, c'est pareil. Pour le coup, là, je me pose pas tellement la question de « tiens, je vais faire un morceau électro », je le vois comme ça. C'est vraiment au moment où je compose, je vais même plus penser en termes de fréquence. C'est-à-dire que j'ai besoin sur des morceaux d'avoir un certain confort auditif. Et donc dans ces cas-là, je vais penser vraiment du bas, du grave. Si j'ai envie d'un grave très enveloppant, je vais vouloir aller dans une contrebasse, quelque chose d'organique. Mais si je veux un grave un peu plus agressif, ça va être forcément une basse de synthé. Mais je vais plus réfléchir finalement en termes de fréquence. Si j'ai envie d'être un peu espiègle entre guillemets, je vais aller titiller des fréquences aiguës. Donc voilà, après l'idée c'est de créer toujours quelque chose quand même d'homogène, de travailler l'acoustique comme de l'électronique comme de l'acoustique, pour essayer de, voilà, que ça devienne un objet un peu global, dans lequel on ne sait pas trop comment la cuisine a été faite.
0: Le mystère, tu entretiens le mystère. Et alors, du coup, quand tu laisses ta voix sans filtre, au plus proche du souffle, tu cherches quelle émotion tu veux rendre? Tu cherches quoi à ce moment-là?
1: C'est marrant parce que ce serait difficile de dire de l'émotion. Moi, je vois plus des couleurs, pour le coup. Cherche de la transparence, quelque chose qui ressemble plus à des couleurs le matin. Quelque chose, pour moi, qui est plus acide que une voix qui est plus dans les graves, beaucoup plus pleine et qui est plus vers la terre. Il y a peut-être quelque chose aussi, voilà, du niveau, mais un peu comme dans le chant lyrique ou le chant jazz, souvent on dit le chant lyrique, c'est les chanteuses lyriques, elles sont là-haut, c'est le ciel, les astres, les nuages. Et le chant jazz, on est dans la terre, et j'ai l'impression qu'il y a un peu de ça. C'est qu'on crée vraiment au niveau presque théâtral, quoi. Donc effectivement, quand c'est une voix comme ça un peu transparente, je pense que je suis plus dans les nuages.
0: Cette voix transparente, est-ce que je me trompe, mais c'est celle du titre Sun sur ton deuxième album?
1: Tout à fait.
0: Voilà, une voix sans filtre, celle de Canine.

0: franchit encore un pas vers toi, Canine. Cette fois-ci, vers le corps, le masque, la scène, la meute, tout ce qui fait de ton projet un geste physique, presque rituel. Au début, sur scène, tu dissimulais ton visage par un masque que tu avais confectionné toi-même à l'aide, j'ai lu ça, de plumes de cygne, de coqs d'oie et de poules, des plumes teintes en noir. C'était très très fort visuellement, ça faisait partie complètement de l'identité de Canine. Et ce masque, à la fois, il cache quelque chose, mais il révèle aussi en même temps. Qu'est-ce qu'il fallait y voir ?
1: Oui, c'est exactement ça. Alors, sans faire de mauvaise comparaison, mais c'est vrai que ça me fait penser aussi à Tirésias, qui est un personnage dans le théâtre grec. C'est-à-dire que c'est l'aveugle qui finalement, parce qu'il ne voit pas, voit plus loin et voit autrement. Et pour moi, il y avait quelque chose, parce que le masque, il était vraiment dirigé sur les yeux. Pour le coup, la bouche était complètement, évidemment, libre, heureusement, pour chanter pour le live. Moi, ça me permettait, je pense, un peu comme le fait d'avoir un Blaze Canine et pas mon prénom, de pouvoir révéler des choses, plus de choses, d'être une version de moi un peu plus intéressante qu'un moi quotidien. Et petit à petit, je me suis rendu compte pour le coup que le masque commençait à ne plus révéler et à m'enfermer.
0: À t'emprisonner quelque
1: part. Voilà, ouais. Exactement. Et c'était très très étrange. Ça m'a fait penser aussi à Phantom of the Paradise de Brian De Palma. Ce truc un peu de masque comme ça. Tout d'un coup, j'étais enfermée dedans. Alors après, pour être très honnête, est-ce qu'il n'y avait pas aussi un peu de timidité ? De prendre la parole, de pudeur et de se cacher. Je pense qu'il y avait ça aussi. Mais là, l'idée ensuite, ça a été de faire des allers-retours, quoi. De pas être que enfermé dans un masque, mais de pouvoir aussi être révélé.

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1: Dès le départ, en tout cas sur scène et aussi dans tes clips, tu t'es entouré d'une meute de louves, selon ton expression. Une bande d'une dizaine, voire d'une quinzaine, selon les scènes, de choristes, de danseuses, parfois aussi de comédiennes. Et c'était quoi là l'idée? Est-ce que justement c'est de te sentir moins seul sur scène? De contrecarrer aussi peut-être ton processus de création, de composition qui je crois est assez solitaire? De faire de ton projet musical un spectacle total? De lui donner une dimension combative? C'était quoi?
2: C'est un peu tout ça, mais c'est vrai que Canine est toujours un peu enfin, voilà, dans la solitude. Ensuite, pour moi il y a des valeurs qui sont extrêmement importantes, qui sont le féminin et également le collectif. Ça me semblait primordial de pouvoir, une fois que la partition était écrite, la défendre avec plusieurs voix, plusieurs femmes, notamment à des postes qu'on n'a pas l'habitude forcément de voir, comme la batterie, la contrebasse.
1: Pourquoi l'ingénieur du son aussi.
2: L'ingénieur du son.
1: C'était féminine.
2: Exactement. Et pourquoi ne pas donner aussi envie à des petites filles de 8 ans de tout d'un coup devenir batteuses, alors que c'était quelque chose qui était, moi, quand j'étais petite, un peu exclu. Donc il y a ça aussi. Et puis après, je me suis rendu compte
1: une fois que dimension politique, donc
2: totalement,
1: très clairement,
2: exactement. Et une fois qu'on y a goûté, qu'on se rend compte de la force que ça déploie, et après on peut plus s'en passer, évidemment.
1: Et du coup, ça va continuer cette dimension collective pour la suite de l'aventure Canine et ce troisième album qui arrive.
2: Ouais, le collectif fait vraiment toujours partie du projet. Là, il a été tourné parce que voilà, le live va s'ouvrir vers un spectacle un peu plus total que un live juste de musique. Donc il va y avoir aussi beaucoup de danse. Donc on a aussi travaillé avec une chorégraphe qui est Amalia Salle et des danseuses sur des objets aussi vidéo.
1: Qui vont être intégrés au spectacle.
2: Qui seront intégrés au spectacle.
1: En plus de la présence de danseuses et de danseurs.
2: Exactement.
1: De danseuses, pardon.
2: De danseuses, ouais.
1: Uniquement des danseuses.
2: Exactement.
1: Et du coup, c'est plus compliqué de tourner avec un projet comme ça. On est très nombreux sur scène. Mais tu préfères moins jouer, peut-être.
2: Ouais.
1: Mais en tout cas, jouer comme tu l'entends.
2: Exactement, ouais. Mmh. Et c'est toujours, bien sûr, on est toujours dans des considérations, évidemment, budgétaires. Mais l'idée étant, je pense, encore plus aujourd'hui, d'amener sur scène des projets qui sont ambitieux, avec du spectacle et avec des vraies personnes, quoi.
1: Ouais, ça me plaît. J'adhère complètement à cette idée, Camille.

0: On arrive peut-être, Canine, à un quatrième seuil, celui de l'après, j'ai envie de te dire. Parce qu'après cet état liminal, cet état de transition, marqué, tu le disais, par le flottement, voire peut-être par le vide, qu'est-ce qui reste? C'est ça la question.
1: C'est ça la question. Et ce qui est bien, c'est qu'on ne peut pas le savoir avant d'avoir traversé cet état liminal. Il reste, je pense, la nécessité déjà de vivre au présent, ce qui arrive, et le prochain état liminal, finalement. Parce que la vie, je pense, n'est que, au final, la succession de ces énormes coups de massue qu'on se prend tous, en fait, dans le visage. En fait, on devrait tous se le dire pour moi. Parfois, je me dis, on est soit dans la rue, soit dans le métro. Et on a tous en nous ce moment, quand même, où on a été par terre et on a dû se relever. Et pour moi, ça, c'est ce qui crée qu'on est une meute, en fait, une meute globale. Et voilà, je pense que au final, on n'est que des êtres qui tombons et qui nous relevons.
0: Et qui ont donc beaucoup de force, c'est ce qui fait de nous des humains aussi. Et est-ce que du coup tu ressens une unité nouvelle après avoir traversé cet état, une forme d'harmonie qui peut-être va s'entendre sur ce nouveau projet?
1: Je pense que plus on a traversé ces états et plus évidemment on se renforce, peut-être qu'aussi on va... Je pense que quand on parlait d'harmonie, c'est ça, c'est qu'on va plus vers l'essentiel. Il y a un moment, voilà, pour moi, je reste quand même convaincue que, par exemple, le désir de bonheur, il ne peut s'accomplir que si tout le monde est heureux. Donc, il y a forcément aussi un besoin de justice. Donc, c'est une harmonie qui n'amène pas que du bonheur, parce que, évidemment, le monde dans lequel on est, on sent bien qu'on n'y est pas encore, donc on est aussi dans la lutte. Mais en tout cas, je pense qu'on s'approche de quelque chose qui va vers quelque chose de juste, quoi.
0: Et comment ça va se traduire justement musicalement? Est-ce que c'est une question de texture, de rythme, de dépouillement, ou au contraire, dans cet album à venir, de contraste assumé?
1: De contraste assumé, ouais. Je pense que y a vraiment beaucoup de contrastes. Il y a des morceaux qui sont très calmes, qui sont comme un peu des câlins, et d'autres morceaux qui, pour le coup, appellent à la révolte et à la révolution. Donc, je pense que voilà, ça ressemble un peu à la vie. Il faut accepter ces états. C'est des tempêtes et puis des accalmies, quoi.
0: Et toi qui es fasciné par la spatialisation du son, tu as enregistré ton premier album en partie dans une église aux Pays-Bas, l'autre dans une usine désaffectée. Où tu l'as réalisé? Où tu l'as façonné, Liminal?
1: Liminal, il a été façonné dans plusieurs endroits. Il a été fait beaucoup en home studio, pour tout ce qui était évidemment
0: chez toi, donc,
1: chez moi, voilà.
0: À Paris,
1: tout ce qui était écriture, mais aussi l'enregistrement des synthétiseurs, tout ce qui peut évidemment passer par une carte son, donc de l'électronique. Et ensuite, par contre, il a été façonné avec Benoît Fleury dans un studio à Ménilmontant, pas loin de la maison. Voilà, avec une équipe avec beaucoup de bienveillance, mes musiciennes, et de la recherche, de spatialisation, plus au niveau des placements des micros, du mix, voilà.
0: Quelle porte tu te sens d'ouvrir maintenant, Canine? Est-ce qu'il y a un nouvel espace réel, virtuel ou fantastique que tu aimerais explorer?
1: Eh bien, moi, ça serait vraiment l'espace de la scène, d'essayer de faire vivre collectivement avec ce spectacle et cette musique l'expérience liminale sur voilà une heure et demie de spectacle, pouvoir vraiment travailler ce show comme un show complètement immersif dans lequel on passe de la danse au théâtre à la musique, et puis que cette expérience soit pour moi, c'est ça qui est vraiment le nerf de la guerre, qu'elle soit vécue collectivement et que ce collectif la nourrisse aussi.
0: Eh ben, on a hâte de voir ça, Magali, Canine. On va refermer cette conversation avec Beast, la bête en français, un titre de ton nouvel album, Liminal. Est-ce que tu veux nous en dire un morceau avant qu'on l'écoute?
1: Alors, Beast parle effectivement des rapports de domination qu'on peut subir. C'est l'histoire d'une bête que rien n'arrête, qui veut tout dominer. Mais face à elle, va s'opposer un cœur.
0: Un collectif.
1: Qui va dire non, qui va dire stop. La domination, elle peut être sociale, elle peut être aussi dans l'intimité. Donc en tout cas, c'est l'idée qu'à un moment, on a le droit de fuir quand on est dominé, on a le droit de courir et qu'on peut trouver un refuge, de l'aide dans le collectif.
0: Merci beaucoup, Canine.
1: Merci beaucoup.

0: étrangers. Aucune information officielle n'a été communiquée, mais depuis le début de la semaine, diverses sources ont pointé cette journée de jeudi comme celle du vol retour depuis Genève en Suisse. Les préparatifs se sont accélérés ces dernières heures. Avec nous en studio, Polycarp Essomba, bonjour.
1: Bonjour Gilles.
0: Quelles sont vos dernières informations ? Paul Biya est-il dans l'avion ?
1: Eh bien, Gilles, Paul Biya, son épouse Chantal et leur suite sont dans les airs. Ils ont quitté Genève à bord d'un jet privé de marque Boeing immatriculé P4CLA. Parti de Suisse autour de 12 heures, leur atterrissage à Yaoundé est prévu pour cette fin d'après-midi. Selon nos informations, les militants du RDPC, le parti présidentiel, ont été mobilisés en grand nombre et préparent au chef de l'État un accueil particulièrement enthousiaste. Ce qu'il faut dire aussi, c'est qu'une certaine forme de mise en scène de ce retour présidentiel est orchestrée par les autorités à Yaoundé. Un seul fait pour l'illustrer, c'est la mobilisation exceptionnelle par la CRTV, le groupe de médias du service public, de 200 agents, de 200 de ces agents pour la couverture en direct à la radio et à la télévision de ce retour, érigé du coup en véritable événement. L'atterrissage et le trajet de 22 km que va emprunter le cortège présidentiel de l'aéroport au palais présidentiel seront retransmis et commentés sur ces antennes. Enfin, et pour rappel, ce vol retour sur lequel ni la présidence de la République, ni le gouvernement n'ont communiqué officiellement, intervient après très exactement 74 jours d'absence du chef de l'État camerounais de son pays.
0: Polycarp Essomba de la rédaction Afrique. Les opérations de recherche se poursuivent dans la mine de Zamboï, dans l'ouest de la République centrafricaine, tout près de la frontière avec le Cameroun. C'est là qu'une mine d'or artisanale s'est effondrée mardi. Le drame survenu après de fortes pluies a fait des dizaines de morts et des dizaines de disparus sur un site considéré comme très dangereux. Également dans l'actualité, des tirs de missiles nord-coréen. La Corée du Sud annonce que son voisin a tiré une dizaine de missiles balistiques de courte portée. Donald Trump, lui, ne tarit pas d'éloges sur son homologue Kim Jong-un et annonce qu'il le rencontrera bientôt, avant la fin de l'année. Il affirme dans le même temps que la Corée du Nord est dotée de précisément 57 armes nucléaires. Il ajoute que cela n'aurait jamais dû arriver. Une série d'explosions la nuit dernière à Kiev. La Russie a de nouveau frappé la capitale ukrainienne à coups de missiles et de drones. Au moins 16 personnes ont été tuées, une quarantaine d'autres blessées selon un dernier bilan. Les autorités ont réagi en réclamant des moyens supplémentaires, surtout de défense anti-aérienne. Emmanuel Chaz, vous êtes notre correspondante. Vous vous trouvez sur l'un des sites attaqués.
2: Je me trouve à Solomianski, un quartier résidentiel qui a été durement frappé la nuit dernière. En plus du coût humain que vous évoquez, il y a des dégâts matériels pour les civils qui viennent s'ajouter. Ils sont immenses. Devant moi, des bâtiments résidentiels très endommagés avec toutes les fenêtres qui ont été soufflées. Un hôpital pour enfants a également été touché. Une école, un jardin d'enfants, un parking à ciel ouvert où toutes les voitures sont complètement détruites, calcinées, retournées. Les résidents, eux, ils déblaient, ils tentent de réparer ce qui peut l'être. Ils déclarent leur perte également auprès des autorités. Les secours sont toujours sur place pour sécuriser les lieux. Ailleurs dans le pays, un poste frontière entre la région d'Odessa et la Moldavie a aussi été visé par des drones. Et dans la région de Tcherniv, c'est une infrastructure de gaz qui a été endommagée. Vous l'avez mentionné, les autorités dénoncent une nouvelle fois ces frappes et le manque de missiles intercepteurs patriotes.
0: Emmanuel Chaz à Kiev pour RFI. J'ajoute qu'en hommage aux victimes, le maire de Kiev a décrété une journée de deuil demain vendredi. Entre les États-Unis et l'Iran, le ton monte à nouveau. Politique vouée à l'échec, a déclaré le ministre iranien des Affaires étrangères en réponse aux dernières menaces de Donald Trump. Le président américain a évoqué sur son réseau Truth l'opération économique la plus écrasante jamais prise contre un pays. Une guerre économique encore jamais vue. Le soi-disant D-Day économique vise à détourner l'attention de la propre crise que traversent les États-Unis, a répondu le ministre iranien Abbas Araghchi. L'armée américaine annonce l'arrivée au Moyen-Orient d'un nouveau porte-avions, l'USS George Washington, en remplacement de l'Abraham Lincoln. Le président libanais Joseph Aoun est en visite officielle à Rome aujourd'hui. Le programme comprenait des entretiens avec son homologue italien, la présidente du Conseil, et avec le pape Léon XIV. Avec ce dernier, il a notamment été question des négociations en cours avec Israël. Le Vatican a fait part de ses vives préoccupations quant à l'application de l'accord cadre entre Israël et le Liban. Il a été conclu fin juin sous médiation américaine. 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En France, des airs de rentrée politique. Le coup d'envoi est donné par les écologistes qui tiennent leur journée d'été à Grenoble. Leur chef Marine Tondelier prononce ce soir un discours. À l'approche de la présidentielle, elle devrait défendre l'union de la gauche.

0: Reich, tout en maintenant à ce stade une candidature autonome. Mais Marine Tondelier est critiquée dans ses rangs et c'est une rentrée qui s'annonce plutôt mouvementée chez les Verts. À Grenoble, pour RFI, Marie Lecoq.
1: Les écologistes auraient pu être plus unis que jamais, mais ils se retrouvent encore plus divisés et perdus. Marine Tondelier ne fait pas l'unanimité dans son camp, vivement critiquée sur sa stratégie et ses choix d'alliance. La chef de file s'était dit prête à rediscuter avec toute la gauche, et ce malgré l'échec de la primaire unitaire. Une idée qui, là non plus, ne fait pas consensus parmi les cadres du parti. Yannick Jadot, proche du potentiel candidat Raphaël Glucksmann, s'était d'ailleurs affiché à ses côtés lors du meeting du patron de Place Publique en juin dernier. Pour le sénateur écologiste, l'idée d'une union de toute la gauche est illusoire. Il menace même de quitter illico le parti en cas de ralliement à Jean-Luc Mélenchon. C'est la résignation à la victoire du pire, a-t-il déclaré à Libération. Au contraire, certains comme Sandrine Rousseau tentaient de se rapprocher de LFI, la députée écologiste qualifiant d'absurde une gauche non mélenchoniste, de gauche devenue aujourd'hui irréconciliable. Un choix devra pourtant se faire au plus tard début novembre, selon la direction des écologistes. Il sera déterminant pour la stratégie à venir, mais aussi et surtout pour l'avenir même du parti. La direction l'affirme, trancher ne nous fera pas exploser.
0: Marie Lecoq aux journées d'été des écologistes qui donc ont commencé ce jeudi à Grenoble. Oulan-Bator, la capitale de la Mongolie, accueille actuellement une conférence mondiale contre la désertification sous l'égide de l'ONU. En marge des travaux, une manifestation ce jour en présence d'une cinquantaine de personnes. Les représentants des peuples autochtones ont protesté contre le blocage des négociations par les États-Unis. Les envoyés de l'administration Trump refusent de négocier plusieurs points à l'agenda, dont la participation des communautés locales et de ces peuples autochtones. Ce journal nous emmène maintenant en Syrie, dans la citadelle de Damas. C'est l'un des plus impressionnants vestiges de la capitale syrienne. Il a été bâti il y a un millénaire lors des croisades. Inscrit au patrimoine mondial de l'UNESCO, le site accueille à nouveau du public et surtout 23 pièces majeures de l'histoire de la Syrie. Elles étaient entreposées depuis 15 ans à l'Institut du Monde Arabe à Paris, avant donc de faire leur retour ces dernières semaines dans la citadelle. Reportage de notre correspondant en Syrie, Mohamed Erami.
2: Des centaines de Damasènes patientent sous les arches de pierre de la citadelle. Cette forteresse, joyeux de l'architecture remontant à l'époque des croisades, a été longtemps fermée au public. Maintenant, la citadelle revit. À l'intérieur, la foule se presse, ravie de retrouver les trésors antiques qu'elle abrite.
3: C'est incroyable de pouvoir entrer ici. C'est notre histoire qu'on retrouve. Avant la chute du régime, on ne pouvait voir la citadelle que de l'extérieur. On a l'impression de redécouvrir notre patrimoine.
2: Ces pièces uniques, mises à jour dans les cités de Marie et de Palmyre, ont donc retrouvé leur place à Damas après un long séjour en France. Un retour qui suscite l'engouement du public, mais aussi celui des professionnels. Brahim Kantar, directeur de la conservation de la citadelle de Damas.
4: C'est un événement majeur. Ces objets ont été éloignés pendant près de 14 ans. Mais avec la normalisation des relations, nous avons enfin pu les récupérer et les abriter ici, dans ce lieu historique.
2: Cette exposition à vocation culturelle est aussi un baume pour la mémoire d'un pays meurtri, une façon parmi d'autres de panser les plaies de la guerre en rendant aux Syriens leur héritage. Mohamed Erami, Damas, RFI.
0: Ainsi s'achève le journal. Il est pratiquement 17h10 ici à Paris, 2h de moins en temps universel. L'information sur RFI revient à 18h avec le journal en français facile, présenté tout à l'heure par Charlotte Derouin. Très bonne journée à notre écoute.
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15: Bonjour et bienvenue dans BPM. Aujourd'hui avec...
8: Jérémy Besset à la prise de son et Benjamin Saralier à la réalisation. Salut les garçons.
10: Salut.
8: Je vous emmène à la rencontre de Magali Cotta, plus connue sous le nom de Canine. Si j'ai eu envie de la rencontrer, c'est parce que depuis presque 10 ans maintenant, Canine fait partie de ces artistes rares qui laissent deviner un monde intérieur immense sans jamais tout dévoiler d'un seul bloc. Chez elle, tout arrive par fragments, par éclats, comme si chaque projet révélait une autre dimension de son univers. Et puis, il y a sa musique, bien sûr, celle d'une admiratrice de Björk, de Coltrane, de Chopin, de Nina Simone ou encore du Wu-Tang. Une musique hybride, indisciplinée, qui se joue des codes et des genres. Un alliage de classique et de synthétique, d'orchestration acoustique et de production électro. Et puis cette voix, surtout, une voix qui se dédouble, se diffracte, se transforme. Une voix matière, tantôt brûlante, tantôt voilée, qui parfois s'élève, glisse dans les aigus et peut devenir un cœur à elle toute seule.

0: Alors que son troisième album sortira bientôt, Canine m'a donné rendez-vous, non pas à Nice où elle est née et a grandi, mais à Paris, la ville de son ancrage artistique. Et plus précisément au cœur de la capitale, au Théâtre du Châtelet. Un lieu où les formes dialoguent, où l'histoire rencontre l'avant-garde, où les artistes viennent déplacer les lignes. Interesting.
1: Bonjour.
2: Salut.
3: Salut.
1: Enchanté.
2: Bonjour,
1: Jérémy.
2: Salut,
1: Lola. Jérémy.
2: Et ben, en fait, nous, quand on a des trucs au Châtelet, en fait, on passe par l'entrée des artistes qui est là.

0: Et Pierre, vous voulez que je change de vue?
1: On a vu Pierre comme lieu de tournage.
2: Ça a résonné un peu, mais...
1: C'est pas grave, c'est pas désagréable. Ouais, ouais, carrément. Ça tourne.
3: Ça tourne. Bonjour.
4: Bonjour.
3: Je dis Magali, je dis Canine. Comment
4: Canine,
3: tu veux que
4: bien.
3: Je t'appelle Canine? Bonjour Canine.
4: Bonjour.
3: Et un grand merci, grâce à toi, on vient de traverser toutes les coulisses du Théâtre du Châtelet. On est même passé derrière le plateau. Et là, on est installé dans ce qu'on appelle le grand foyer, dans de très confortables canapés, il faut bien l'avouer. Juste à côté de nous, une baie vitrée qui donne sur la place du Châtelet. On a en face de nous le Théâtre de la Ville, la Seine tout près. On est pas mal.
4: On est pas mal.
3: On est pas mal.
4: Au cœur de Paris.
3: Canine, tu as choisi de nous donner rendez-vous donc dans ce théâtre, un lieu qui est à la fois historique et moderne, populaire et majestueux. Pourquoi ce choix ?
4: Alors déjà, évidemment, je suis très attachée à Paris et là, on est vraiment dans son cœur. Et ensuite, au Théâtre du Châtelet, il y a quelques années, j'avais fait une sorte de performance immersive pendant un événement qui s'appelait DAO. Et ça a été un peu, pour le projet, pour Canine, le début, en fait, d'avoir l'idée de faire de ce projet un projet pluridisciplinaire, de pas se cantonner juste à la musique, mais de pouvoir l'ouvrir aussi sur la performance immersive, la danse, le théâtre, voilà.
3: Un sérieux fondateur.
4: C'est ça, exactement.
3: Et puis le théâtre, ça a quelque chose aussi de particulier. D'abord, c'est un lieu où les corps se racontent autant que les mots. C'est un lieu qui transforme aussi. On n'y entre jamais tout à fait comme on en ressort. On traverse un imaginaire et on change légèrement d'état, parfois même sans s'en rendre compte. Et ça, Canine, ça fait écho à ton nouvel album, Liminal, dont on a écouté sur le chemin le titre Swallows. Est-ce que tu veux bien nous rappeler ce que c'est un état liminal, justement, et nous expliquer pourquoi, en quoi tu as puisé l'inspiration de ton nouveau projet ?
4: Alors, la liminalité, c'est un état très spécifique, très particulier, qui est un état qui suit un très grand choc. Alors, on a tous vécu ça. Ça peut être un choc, évidemment, qui est heureux, comme une naissance, comme un coup de foudre, ou malheureux, comme un deuil ou une rupture. Et derrière ce choc, en fait, on traverse une sorte de transition, mais qui ressemble à une sorte de chaos émotionnel terrible. On ne sait plus vraiment qui on est dans une perte de repère totale. Mais cette perte de repère et voilà, cette transition assez violente va nous permettre de renaître finalement et d'ouvrir vers autre chose dans nos vies. Donc l'album raconte ça à différents niveaux, mais c'est vraiment cette période de chaos qui m'intéressait.
3: Ouais, c'est un état transitoire, le résultat du franchissement d'un seuil. D'ailleurs, l'hymen en latin, ça veut dire seuil, entre un lieu. Tu parlais d'émotion, mais c'est un état transitoire entre un lieu. Ça peut être aussi le passage d'un statut à une autre, d'une position, d'un état mental ou même d'une condition sociale à un autre. Et justement, moi, pour dessiner les contours de ton portrait, puisque c'est l'objet de cette émission, j'avais envie qu'on parle ensemble de ces moments de passage, de ces seuils, de ces moments, comme tu le disais, où on perd ses repères et peut-être une autre version de soi apparaît. Mm-hmm. Est-ce que cela te va, Canine ?
4: Parfait.

0: va commencer par le commencement. L'histoire raconte que tu as su que tu serais chanteuse à 4 ans en découvrant Michael Jackson.
1: Oui, c'est vrai.
0: Dans la foulée, tu es allée au conservatoire, tu as étudié le piano, le chant jazz, ce sera pour plus tard. Tu as fait du théâtre aussi dès ton plus jeune âge, tu as même été enfant comédienne, comme on dit, pendant plusieurs années, avant de te tourner vers la mise en scène et même de composer la bande originale de tes spectacles. Et puis tu t'es aventurée dans plusieurs projets musicaux avant d'élaborer le tien. Est-ce que tu te souviens du moment où quelque chose chez toi a basculé, où Canine justement est née?
1: Oui, je me souviens exactement du moment où Canine est née. En fait, Canine est née, pour le coup, vraiment dans un état liminal, parce que j'étais sur un autre projet qui était un projet solo dans lequel je me cherchais, qui était un projet avec beaucoup de synthétiseurs, mais dans lequel j'avais vraiment aucun partenaire. Donc j'ai été lâchée dans un monde professionnel qui peut parfois être un petit peu violent et sans alliés. Et après plusieurs mois qui ont été très compliqués et des revers variés, j'ai eu vraiment ce sentiment de vouloir arrêter la musique. Je me suis dit c'est trop dur, en fait il y a quelque chose qui me fait plus souffrir qu'autre chose, et je me suis mise à mon piano. Et le premier morceau en fait de Canine est né, qui s'appelait Laughing. Et ce morceau en fait a été pour le coup une expérience complètement liminale, parce que j'ai composé autrement. Déjà je suis allée au piano, j'ai un peu lâché les machines. Et puis voilà, il y a eu une renaissance en fait dans la musique. Je pensais vraiment que ce serait terminé. Et Canine est née vraiment sur ce morceau.
0: Ah, c'est intéressant. Justement, je voulais te poser la question. Si ça s'était révélé grâce à une pulsation, une suite d'accords, un instrument ou une machine, et tu viens d'y répondre en même temps, eh bien, c'est le piano, alors que c'est un instrument avec qui tu as eu un rapport assez ambivalent.
1: Ouais,
0: en fait,
1: qui était assez compliqué, parce que j'ai commencé avec le piano classique au conservatoire.
0: Très jeune.
1: Très jeune. J'ai aimé, évidemment, le faire. Après, c'était une sorte d'enseignement, je pense, qui a changé maintenant, j'espère, mais qui était un enseignement vraiment basé sur la pression, en fait, la compétition, la pression, et pour quelqu'un un peu émotif comme j'étais, comme je suis toujours, même cette idée d'examen final, je perdais complètement mes repères, quoi. Donc c'était vraiment compliqué, et en même temps, donc il y a un moment j'ai fermé le piano, je suis passée au théâtre, et puis plusieurs années après il était toujours dans le salon, et j'ai rouvert le piano à l'adolescence. Et là, j'ai pu faire ce que j'avais oublié un peu tout ce que j'avais appris, mais j'y suis allée différemment. Et là, il est redevenu un allié.

0: pourquoi alors, à ce moment-là, dans ces retrouvailles avec ton piano, dans cet état liminal, comme tu l'expliquais, ce nom Canine s'est imposé? Il vient d'où? Il dit quoi de toi?
1: Canine, en fait, c'était important pour moi que ce soit pas le nom, mon nom qui est sur ma carte d'identité, que ce soit une sorte de moi, un peu moi en plus grande, quoi. Pas la même qui fait ses courses, mais quelque chose, voilà, qui soit un petit peu différent. Et ensuite, dans Canine, il y avait cette idée déjà du féminin, qui est très important dans le projet. Et puis, vraiment, la douceur d'un mot qui, pour le coup, désigne quelque chose d'assez acéré, d'assez tranchant. Et comme dans la musique, je suis très intéressée par les contrastes, ou les cassures, les choses qui vraiment allient des opposés pour en faire quelque chose d'assez homogène. Et dans le mot Canine, j'ai retrouvé vraiment ça.
0: Ouais, la douceur, le tranchant avec douceur. Et d'ailleurs, le logo, c'est intéressant, de Canine, il représente un signe qui évoque une dent qui est à la fois acérée et fêlée.
1: Exactement.
0: Parce que l'aspect visuel aussi, tu es très attentive. Avant de te révéler à nous sous le pseudonyme de Canine, tu as, je crois, ressenti un besoin de te retirer du monde, de te replier sur toi-même, en toi-même. Est-ce que le jardin de ton premier album, Dune, c'est ça? C'est cet endroit intime, secret même, où quelque chose se défait pour mieux se métamorphoser et renaître, comme tu disais?
1: Ouais, c'est vrai, je pense qu'il y a ça sur Dune. Alors, évidemment, un premier album, en plus, c'est la somme de toutes les années en fait qui ont précédé. Donc le premier album, je pense qu'il est très dense. Il y a une sorte d'un peu de désordre, de chaos. Tout est lâché. Et après, on essaie de l'ordonner. Mais je pense qu'on ressent quand même aussi ce feu comme ça qui est un peu lâché. Mais je dirais que c'est même le cas pour tous les albums. C'est-à-dire qu'avant d'aller en studio ou avant de vraiment d'enregistrer, de l'ouvrir à d'autres personnes, c'est moi j'ai besoin vraiment d'un moment de huis clos, d'un tête-à-tête avec moi-même dans lequel je sais que je peux aller chercher des choses qui me semblent vraiment justes, vraiment vraies, mais en tout cas sans compromis et sans perdre le fil. Donc j'ai toujours ce moment de repli sur moi-même, de solitude qui pour moi est vraiment confortable.
0: Eh ben on va te retrouver en ton jardin.

0: Est-ce que Canine, tu es prête à franchir un deuxième seuil?
1: Je suis prête. C'est parti.
0: Alors, j'aimerais qu'on évoque ta voix, parce qu'il me semble que dans ta musique, c'est un passage aussi. Comme si, en fait, chaque morceau révélait une version de toi différente. Sur certains morceaux, ta voix, tu la transformes volontairement. Elle prend une dimension, du coup, intemporelle, souvent androgyne. Sur d'autres morceaux, ben, on retrouve la chaleur et la texture authentique de ton timbre. Qu'est-ce qui t'a poussé à travailler ta voix, justement, comme un instrument électronique, en l'occurrence?
1: Tout à fait. Ben, je pense que ça vient pour le coup du chant jazz. C'est-à-dire que dans le chant jazz, la voix, on le voit avec le scat, est vraiment considéré comme un instrument qui peut improviser au même titre qu'une clarinette, que n'importe quel instrument avant. Et ensuite, je dirais que sur le premier album, je reprenais aussi l'idée du théâtre avec le chœur et le coryphée, le chef de chœur, qui pouvait permettre un dialogue, qui pouvait permettre de retranscrire au mieux des combats intérieurs. Mais sur mon nouvel album, c'est plus l'idée, en fait, de coller au mieux à la couleur des émotions. C'est-à-dire que je me suis vraiment posé la question, sans me la poser, mais en tout cas ressentir ce que j'avais envie de retranscrire. Et pour moi, tout d'un coup, c'est telle voix, c'est plusieurs voix, c'est telle harmonie. Et c'est vraiment dans l'idée d'être plus proche d'une couleur, que le son se retranscrive au mieux ce que je ressens.
0: C'est ça qui guide tes choix, justement, ouais. De savoir si tu transformes ta voix ou pas. Et est-ce que la langue dans laquelle tu chantes, puisque tu chantes en français et en anglais, ça influe aussi tes
1: Exactement,
0: choix?
1: Exactement, ça va vraiment avec, en fait. C'est tout d'un coup, je décide d'habiller cette émotion avec telle langue, telle couleur de son, presque même quelle prise de son, quel micro, à quelle distance du micro. J'imagine vraiment la voix comme des couleurs, et moi qui suis un pinceau, quoi. Donc oui, ça participe complètement aussi.
0: Et du coup, il y a un mélange qui est très singulier dans ta musique. Il y a quelque chose à la fois très organique et quelque chose de très produit. Comment, du coup, tu construis, toi, cet équilibre, cette architecture sonore?
1: Alors, c'est vrai que quand on l'écoute, il y a plein de personnes qui me disent que c'est très électronique, mais pour le coup, il y a effectivement, je dirais, 50-50, quoi. Et je pense qu'il y a quand même beaucoup, beaucoup d'organique. Il y a notamment beaucoup de contrebasses, de basses, de vraies batteries. En fait, c'est pareil. Pour le coup, là, je me pose pas tellement la question de, tiens, je vais faire un morceau électro. Je le vois comme ça. C'est vraiment au moment où je compose, je vais même plus penser en termes de fréquence. C'est-à-dire que j'ai besoin sur des morceaux d'avoir un certain confort auditif. Et donc dans ces cas-là, je vais penser vraiment du bas, du grave. Si j'ai envie d'un grave très enveloppant, je vais vouloir aller dans une contrebasse, quelque chose d'organique. Mais si je veux un grave un peu plus agressif, ça va être forcément une basse de synthé. Mais je vais plus réfléchir finalement en termes de fréquence. Si j'ai envie d'être un peu espiègle entre guillemets, je vais aller titiller des fréquences aiguës. Donc voilà, après l'idée c'est de créer toujours quelque chose quand même d'homogène, de travailler l'acoustique comme de l'électronique comme de l'acoustique, pour essayer de, voilà, que ça devienne un objet un peu global, dans lequel on ne sait pas trop comment la cuisine a été faite.
0: Le mystère, tu entretiens le mystère. Et alors, du coup, quand tu laisses ta voix sans filtre, au plus proche du souffle, tu cherches quelle émotion tu veux rendre? Tu cherches quoi à ce moment-là?
1: C'est marrant parce que ce serait difficile de créer, de dire de l'émotion. Moi, je vois plus des couleurs, pour le coup. Je cherche de la transparence, quelque chose qui ressemble plus à des couleurs le matin. Quelque chose, pour moi, qui est plus acide que une voix qui est plus dans les graves, beaucoup plus pleine et qui est plus vers la terre. Il y a peut-être quelque chose aussi, voilà, du niveau, mais un peu comme dans le chant lyrique ou le chant de jazz, souvent on dit le chant lyrique, c'est les chanteuses lyriques, elles sont là-haut, c'est le ciel, les astres, les nuages. Et le chant de jazz, on est dans la terre, dans la... Et j'ai l'impression qu'il y a un peu de ça. C'est qu'on crée vraiment au niveau presque théâtral, quoi. Donc effectivement, quand c'est une voix comme ça un peu transparente, je pense que je suis plus dans les nuages.
0: Cette voix transparente, est-ce que je me trompe, mais c'est celle du titre Sun sur ton deuxième album?
1: Tout à
0: Source.
1: Fait.
0: Voilà, une voix sans filtre, celle de Canine.

0: On franchit encore un pas vers toi, Canine. Cette fois-ci, vers le corps. Le masque, la scène, la meute, tout ce qui fait de ton projet un geste physique, presque rituel. Au début, sur scène, tu dissimulais ton visage par un masque. Un masque que tu avais confectionné toi-même à l'aide, j'ai lu ça, de plumes de cygne, de coq d'oie et de poule, des plumes teintes en noir. C'était très très fort visuellement. Ça faisait partie complètement de l'identité de Canine. Et ce masque, à la fois, il cache quelque chose, mais il révèle aussi en même temps. Qu'est-ce qu'il fallait y voir ?
1: Oui, c'est exactement ça. Alors, sans faire de mauvaise comparaison, mais c'est vrai que ça me fait penser aussi à Tirésias, qui est un personnage dans le théâtre grec. C'est-à-dire que c'est l'aveugle qui finalement, parce qu'il ne voit pas, voit plus loin et voit autrement. Et pour moi, il y avait quelque chose, parce que le masque, il était vraiment dirigé sur les yeux. Pour le coup, la bouche était complètement, évidemment, libre, heureusement, pour chanter pour le live. Moi, ça me permettait, je pense, un peu comme le fait d'avoir un blaze Canine et pas mon prénom, de pouvoir révéler des choses, plus de choses, d'être une version de moi un peu plus intéressante que un moi quotidien. Et petit à petit, je me suis rendu compte pour le coup que le masque commençait à ne plus révéler, à m'enfermer.
0: À t'emprisonner quelque
1: part. Voilà, exactement. Et c'était très très étrange. Ça m'a fait penser aussi à Phantom of the Paradise de Brian De Palma, ce truc un peu de masque comme ça. Tout d'un coup, j'étais enfermée dedans. Alors après, pour être très honnête, est-ce qu'il n'y avait pas aussi un peu de timidité de prendre la parole, de pudeur et de se cacher? Je pense qu'il y avait ça aussi. Mais là, l'idée ensuite, ça a été de faire des allers-retours, quoi, de pas être que enfermé dans un masque, mais de pouvoir aussi être révélé.

0: Dès le départ, en tout cas sur scène et aussi dans tes clips, tu t'es entouré d'une meute de louves, selon ton expression, une bande d'une dizaine, voire d'une quinzaine, selon les scènes, de choristes, de danseuses, parfois aussi de comédiennes. Et c'était quoi là l'idée? Est-ce que justement c'est de te sentir moins seul sur scène, de contrecarrer aussi peut-être ton processus de création, de composition qui je crois est assez solitaire, de faire de ton projet musical un spectacle total, de lui donner une dimension combative? C'était quoi?
1: C'est un peu tout ça, mais c'est vrai que Canine est toujours un peu dans la solitude. Ensuite, pour moi il y a des valeurs qui sont extrêmement importantes, qui sont le féminin et également le collectif. Ça me semblait primordial de pouvoir, une fois que la partition était écrite, la défendre avec plusieurs voix, plusieurs femmes, notamment à des postes qu'on n'a pas l'habitude forcément de voir, comme la batterie, la contrebasse.
0: Pourquoi l'ingénieur du son aussi.
1: L'ingénieur du son.
0: C'était féminine.
1: Exactement. Et pourquoi ne pas donner aussi envie à des petites filles de 8 ans de tout d'un coup devenir batteuses, alors que c'était quelque chose qui était, moi, quand j'étais petite, un peu exclu. Donc il y a ça aussi. Et puis après, je me suis rendu compte
0: qu'il y a une dimension politique, donc.
1: Totalement.
0: Très clairement.
1: Exactement. Et une fois qu'on y a goûté, tout d'un coup, on se rend compte de la force que ça déploie. Et après, on peut plus s'en passer, évidemment.
0: Et du coup, ça va continuer, cette dimension collective, pour la suite de l'aventure Canine et ce troisième album qui arrive.
1: Oui, le collectif fait vraiment toujours partie du projet. Là, il a été tourné parce que le live va s'ouvrir vers un spectacle un peu plus total que un live juste de musique. Donc il va y avoir aussi beaucoup de danse. Donc on a aussi travaillé avec une chorégraphe qui est Amalia Salle et des danseuses sur des objets aussi vidéo.
0: Qui vont être intégrés au spectacle.
1: Qui seront intégrés au spectacle.
0: En plus de la présence de danseuses et de danseuses.
1: Exactement.
0: De danseuses, pardon.
1: De danseuses, ouais.
0: Uniquement des danseuses.
1: Exactement.
0: Et du coup, c'est plus compliqué de tourner avec un projet comme ça. On est très nombreux sur scène. Mais tu préfères moins jouer, peut-être.
1: Ouais.
0: Mais en tout cas, jouer comme tu l'entends.
1: Exactement, ouais. Mmh. Et c'est toujours, bien sûr, on est toujours dans des considérations, évidemment, budgétaires. Mais l'idée étant, je pense, encore plus aujourd'hui, d'amener sur scène des projets qui sont ambitieux, avec du spectacle et avec des vraies personnes, quoi.
0: Ouais, ça me plaît. J'adhère complètement à cette idée, Canine.

0: arrive peut-être, Canine, à un quatrième seuil, celui de l'après, j'ai envie de te dire. Parce qu'après cet état liminal, cet état de transition, marqué, tu le disais, par le flottement, voire peut-être par le vide, qu'est-ce qui reste? C'est ça la question.
1: C'est ça la question. Et ce qui est bien, c'est qu'on ne peut pas le savoir avant d'avoir traversé cet état liminal. Il reste, je pense, la nécessité déjà de vivre au présent, ce qui arrive, et le prochain état liminal, finalement. Parce que la vie, je pense, n'est que, au final, la succession de ces énormes coups de massue qu'on se prend tous, en fait, dans le visage. En fait, on devrait tous se le dire pour moi. Parfois, je me dis, on est soit dans la rue, soit dans le métro. Et on a tous en nous ce moment, quand même, où on a été par terre et on a dû se relever. Et pour moi, ça, c'est ce qui crée qu'on est une meute, en fait, une meute globale. Et voilà, je pense que au final, on n'est que des êtres qui tombons et qui nous relevons.
0: Et qui ont donc beaucoup de force, c'est ce qui fait de nous des humains aussi. Et est-ce que du coup tu ressens une unité nouvelle après avoir traversé cet état, une forme d'harmonie qui peut-être va s'entendre sur ce nouveau projet?
1: Je pense que plus on a traversé ces états et plus évidemment on se renforce, peut-être qu'aussi je pense que quand on parlait d'harmonie, c'est ça, c'est qu'on va plus vers l'essentiel. Il y a un moment, pour moi, je reste quand même convaincue que, par exemple, le désir de bonheur, il ne peut s'accomplir que si tout le monde est heureux. Donc, il y a forcément aussi un besoin de justice. Donc, c'est une harmonie qui n'amène pas que du bonheur, parce que, évidemment, le monde dans lequel on est, on sent bien qu'on n'y est pas encore. Donc, on est aussi dans la lutte. Mais en tout cas, je pense qu'on s'approche de quelque chose qui va vers quelque chose de juste, quoi.
0: Et comment ça va se traduire justement musicalement? Est-ce que c'est une question de texture, de rythme, de dépouillement, ou au contraire, dans cet album à venir, de contraste assumé?
1: De contraste assumé, ouais. Je pense que y a vraiment beaucoup de contraste. Il y a des morceaux qui sont très calmes, qui sont comme un peu des câlins, et d'autres morceaux qui, pour le coup, appellent à la révolte et à la révolution. Donc, je pense que voilà, ça ressemble un peu à la vie. Il faut accepter ces états. C'est des tempêtes et puis des accalmies, quoi.
0: Et toi qui es fasciné par la spatialisation du son, tu as enregistré ton premier album en partie dans une église aux Pays-Bas, l'autre dans une usine désaffectée. Où tu l'as réalisé? Où tu l'as façonné, Liminal?
1: Liminal, il a été façonné dans plusieurs endroits. Il a été fait beaucoup en home studio, pour tout ce qui était évidemment
0: chez toi, donc,
1: chez moi, voilà.
0: À Paris,
1: tout ce qui était écriture, mais aussi l'enregistrement des synthétiseurs, tout ce qui peut évidemment passer par une carte son, donc de l'électronique. Et ensuite, par contre, il a été façonné avec Benoît Fleury dans un studio à Ménilmontant, pas loin de la maison. Avec une équipe avec beaucoup de bienveillance, mes musiciennes, et de la recherche, de spatialisation, plus au niveau des placements des micros, du mix, voilà.
0: Quelle porte tu te sens d'ouvrir maintenant, Canine? Est-ce qu'il y a un nouvel espace réel, virtuel ou fantastique que tu aimerais explorer?
1: Et bien, moi, ça serait vraiment l'espace de la scène. D'essayer de faire vivre collectivement avec ce spectacle et cette musique l'expérience liminale sur une heure et demie de spectacle, pouvoir vraiment travailler ce show comme un show complètement immersif dans lequel on passe de la danse au théâtre à la musique, et puis que cette expérience soit pour moi, c'est ça qui est vraiment le nerf de la guerre, qu'elle soit vécue collectivement et que ce collectif la nourrisse aussi.
0: Eh ben, on a hâte de voir ça, Magali, Canine. On va refermer cette conversation avec Beast, la bête en français, un titre de ton nouvel album, Liminal. Est-ce que tu veux nous en dire un morceau avant qu'on l'écoute?
1: Alors, Beast parle effectivement des rapports de domination qu'on peut subir. C'est l'histoire d'une bête que rien n'arrête, qui veut tout dominer. Mais face à elle, va s'opposer un cœur.
0: Un collectif
1: qui va dire non, qui va dire stop. La domination, elle peut être sociale, elle peut être aussi dans l'intimité. Donc en tout cas, c'est l'idée qu'à un moment, on a le droit de fuir quand on est dominé, on a le droit de courir et qu'on peut trouver un refuge, de l'aide dans le collectif.
0: Merci beaucoup, Canine.
1: Merci beaucoup.

0: La sortie de Liminal, le troisième album de Canine, est prévue pour le 11 septembre, dans un petit mois quoi. Et puis en novembre, au 104 à Paris, Canine dévoilera sa toute nouvelle création live, une œuvre protéiforme et immersive, pensée comme une traversée sensorielle qui promet d'être intense. Vos bonnes pulsations du monde ont été façonnées avec amour, toujours, par mes deux félins à moi, Benjamin Sarallier qui a réalisé cette émission et Jérémy Besset qui l'a mixé. On se retrouve demain, ici même, à 15h10 TU, 17h10 à Paris, pour partir à la rencontre de Bongiziwe Mabandla, un artiste sud-africain capable de provoquer une émotion immense avec presque rien. Dans quelques instants, un nouveau journal sur RFI. Ciao!
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0: véritable événement. L'atterrissage et le trajet de 22 km que va emprunter le cortège présidentiel de l'aéroport au palais présidentiel seront retransmis et commentés sur ces antennes. Enfin, et pour rappel, ce vol retour sur lequel ni la présidence de la République ni le gouvernement n'ont communiqué officiellement intervient après très exactement 74 jours d'absence du chef de l'État camerounais de son pays.
1: Polycarpe Somba de la rédaction Afrique. Les opérations de recherche se poursuivent dans la mine de Zamboï, dans l'ouest de la République centrafricaine, tout près de la frontière avec le Cameroun. C'est là qu'une mine d'or artisanale s'est effondrée mardi. Le drame survenu après de fortes pluies a fait des dizaines de morts et des dizaines de disparus sur un site considéré comme très dangereux. Également dans l'actualité, des tirs de missiles nord-coréen. La Corée du Sud annonce que son voisin a tiré une dizaine de missiles balistiques de courte portée. Donald Trump, lui, ne tarit pas d'éloges sur son homologue Kim Jong-un et annonce qu'il le rencontrera bientôt, avant la fin de l'année. Il affirme dans le même temps que la Corée du Nord est dotée de précisément 57 armes nucléaires. Il ajoute que cela n'aurait jamais dû arriver. Une série d'explosions la nuit dernière à Kiev. La Russie a de nouveau frappé la capitale ukrainienne à coups de missiles et de drones. Au moins 16 personnes ont été tuées, une quarantaine d'autres blessées selon un dernier bilan. Les autorités ont réagi en réclamant des moyens supplémentaires, surtout de défense anti-aérienne. Emmanuel Chaz, vous êtes notre correspondante. Vous vous trouvez sur l'un des sites attaqués.
2: Je me trouve à Solomianski, un quartier résidentiel qui a été durement frappé la nuit dernière. En plus du coût humain que vous évoquez, il y a des dégâts matériels pour les civils qui viennent s'ajouter. Ils sont immenses. Devant moi, des bâtiments résidentiels très endommagés avec toutes les fenêtres qui ont été soufflées. Un hôpital pour enfants a également été touché. Une école, un jardin d'enfants, un parking à ciel ouvert où toutes les voitures sont complètement détruites, calcinées, retournées. Les résidents, eux, ils déblaient, ils tentent de réparer ce qui peut l'être. Ils déclarent leur perte également auprès des autorités. Les secours sont toujours sur place pour sécuriser les lieux. Ailleurs dans le pays, un poste frontière entre la région d'Odessa et la Moldavie a aussi été visé par des drones. Et dans la région de Tcherniv, c'est une infrastructure de gaz qui a été endommagée. Vous l'avez mentionné, les autorités dénoncent une nouvelle fois ces frappes et le manque de missiles intercepteurs Patriot.
1: Emmanuel Chaz à Kiev pour RFI. J'ajoute qu'en hommage aux victimes, le maire de Kiev a décrété une journée de deuil demain vendredi. Entre les États-Unis et l'Iran, le ton monte à nouveau. Politique vouée à l'échec, a déclaré le ministre iranien des Affaires étrangères en réponse aux dernières menaces de Donald Trump. Le président américain a évoqué sur son réseau Truth l'opération économique la plus écrasante jamais prise contre un pays. Une guerre économique encore jamais vue. Le soi-disant D-Day économique vise à détourner l'attention de la propre crise que traversent les États-Unis, a répondu le ministre iranien Abbas Araghchi. L'armée américaine annonce l'arrivée au Moyen-Orient d'un nouveau porte-avions, l'USS George Washington, en remplacement de l'Abraham Lincoln. Le président libanais Joseph Aoun est en visite officielle à Rome aujourd'hui. Le programme comprenait des entretiens avec son homologue italien, la présidente du Conseil, et avec le pape Léon XIV. Avec ce dernier, il a notamment été question des négociations en cours avec Israël. Le Vatican a fait part de ses vives préoccupations quant à l'application de l'accord cadre entre Israël et le Liban. Il a été conclu fin juin sous médiation américaine. 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En France, des airs de rentrée politique. Le coup d'envoi est donné par les écologistes qui tiennent leur journée d'été à Grenoble. Leur chef Marine Tondelier prononce ce soir un discours. À l'approche de la présidentielle, elle devrait défendre l'union de la gauche, tout en maintenant à ce stade une candidature autonome. Mais Marine Tondelier est critiquée dans ses rangs et c'est une rentrée qui s'annonce plutôt mouvementée chez les Verts à Grenoble pour RFI Marie Lecoq.
3: Les écologistes auraient pu être plus unis que jamais, mais ils se retrouvent encore plus divisés et perdus. Marine Tondelier ne fait pas l'unanimité dans son camp, vivement critiquée sur sa stratégie et ses choix d'alliance. La chef de file s'était dit prête à rediscuter avec toute la gauche et ce malgré l'échec de la primaire unitaire. Une idée qui là non plus ne fait pas consensus parmi les cadres du parti. Yannick Jadot, proche du potentiel candidat Raphaël Glucksmann, s'était d'ailleurs affiché à ses côtés lors du meeting du patron de Place Publique en juin dernier. Pour le sénateur écologiste, l'idée d'une union de toute la gauche est illusoire. Il menace même de quitter illico le parti en cas de ralliement à Jean-Luc Mélenchon. C'est la résignation à la victoire du pire, a-t-il déclaré à Libération. Au contraire, certains comme Sandrine Rousseau tentaient de se rapprocher de LFI, la députée écologiste qualifiant d'absurde une gauche non mélenchoniste, de gauche devenue aujourd'hui.

0: irréconciliable. Un choix devra pourtant se faire au plus tard début novembre, selon la direction des écologistes. Il sera déterminant pour la stratégie à venir, mais aussi et surtout pour l'avenir même du parti. La direction l'affirme, trancher ne nous fera pas exploser.
1: Marie Lecoq aux journées d'été des écologistes qui donc ont commencé ce jeudi à Grenoble. Ulaanbaatar, la capitale de la Mongolie, accueille actuellement une conférence mondiale contre la désertification sous l'égide de l'ONU. En marge des travaux, une manifestation ce jour en présence d'une cinquantaine de personnes. Les représentants des peuples autochtones ont protesté contre le blocage des négociations par les États-Unis. Les envoyés de l'administration Trump refusent de négocier plusieurs points à l'agenda, dont la participation des communautés locales et de ces peuples autochtones. Ce journal nous emmène maintenant en Syrie, dans la citadelle de Damas. C'est l'un des plus impressionnants vestiges de la capitale syrienne. Il a été bâti il y a un millénaire lors des croisades. Inscrit au patrimoine mondial de l'UNESCO, le site accueille à nouveau du public et surtout 23 pièces majeures de l'histoire de la Syrie. Elles étaient entreposées depuis 15 ans à l'Institut du Monde Arabe à Paris, avant donc de faire leur retour ces dernières semaines dans la citadelle. Reportage de notre correspondant en Syrie, Mohamed Erami.
2: Des centaines de Damasènes patientent sous les arches de pierre de la citadelle. Cette forteresse, joyeux de l'architecture remontant à l'époque des croisades, a été longtemps fermée au public. Maintenant, la citadelle revit. À l'intérieur, la foule se presse, ravie de retrouver les trésors antiques qu'elle abrite.
3: C'est incroyable de pouvoir entrer ici. C'est notre histoire qu'on retrouve. Avant la chute du régime, on ne pouvait voir la citadelle que de l'extérieur. On a l'impression de redécouvrir notre patrimoine.
2: Ces pièces uniques, mises à jour dans les cités de Mari et de Palmyre, ont donc retrouvé leur place à Damas après un long séjour en France. Un retour qui suscite l'engouement du public, mais aussi celui des professionnels. Brahim Kantar, directeur de la conservation de la citadelle de Damas.
4: C'est un événement majeur. Ces objets ont été éloignés pendant près de 14 ans. Mais avec la normalisation des relations, nous avons enfin pu les récupérer et les abriter ici, dans ce lieu historique.
2: Cette exposition à vocation culturelle est aussi un baume pour la mémoire d'un pays meurtri, une façon parmi d'autres de panser les plaies de la guerre en rendant aux Syriens leur héritage. Mohamed Erami, Damas, RFI.
1: Ainsi s'achève le journal. Il est pratiquement 17h10 ici à Paris, 2h de moins en temps universel. L'information sur RFI revient à 18h avec le journal en français facile, présenté tout à l'heure par Charlotte Derouin. Très bonne journée à notre écoute.
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15: Bonjour et bienvenue dans BPM. Aujourd'hui avec Jérémy Besset à la prise de son et Benjamin Sarallier à la réalisation. Salut les garçons.
16: Salut.
15: Je vous emmène à la rencontre de Magali Cotta, plus connue sous le nom de Canine. Si j'ai eu envie de la rencontrer, c'est parce que depuis presque 10 ans maintenant, Canine fait partie de ces artistes rares qui laissent deviner un monde intérieur immense sans jamais tout dévoiler d'un seul bloc. Chez elle, tout arrive par fragments, par éclats, comme si chaque projet révélait une autre dimension de son univers. Et puis, il y a sa musique, bien sûr. Celle d'une admiratrice de Björk, de Coltrane, de Chopin, de Nina Simone ou encore du Wu-Tang. Une musique hybride, indisciplinée, qui se joue des codes et des genres. Un alliage de classique et de synthétique, d'orchestration acoustique et de production électro. Et puis cette voix, surtout. Une voix qui se dédouble, se diffracte, se transforme. Une voix matière, tantôt brûlante, tantôt voilée, qui parfois s'élève, glisse dans les aigus et peut devenir un cœur à elle toute seule.

0: Alors que son troisième album sortira bientôt, Canine m'a donné rendez-vous, non pas à Nice où elle est née et a grandi, mais à Paris, la ville de son ancrage artistique. Et plus précisément au cœur de la capitale, au Théâtre du Châtelet. Un lieu où les formes dialoguent, où l'histoire rencontre l'avant-garde, où les artistes viennent déplacer les lignes. Interesting.
1: Bonjour,
2: Salut.
3: Salut.
1: Enchanté.
2: Bonjour,
1: Jérémy.
2: Salut,
3: Lola. Jérémy.
1: Et ben, en fait, nous, quand on a des trucs au Châtelet, en fait, on passe par l'entrée des artistes qui est là.

0: Et Pierre, vous voulez que je change de vue?
1: On a vu Pierre comme lieu de tournage.
2: Ça a résonné un peu, mais...
1: C'est pas grave, c'est pas désagréable. Ouais, ouais, carrément. Ça tourne.
3: Ça tourne. Bonjour.
4: Bonjour.
3: Je dis Magali, je dis Canine. Comment
4: Canine,
3: tu veux que
4: bien.
3: Je t'appelle Canine? Bonjour Canine.
4: Bonjour.
3: Et un grand merci, grâce à toi, on vient de traverser toutes les coulisses du Théâtre du Châtelet. On est même passé derrière le plateau. Et là, on est installé dans ce qu'on appelle le grand foyer, dans de très confortables canapés, il faut bien l'avouer. Juste à côté de nous, une baie vitrée qui donne sur la place du Châtelet. On a en face de nous le Théâtre de la Ville, la Seine tout près. On est pas mal.
4: On est pas mal.
3: On est pas mal.
4: Au cœur de Paris.
3: Canine, tu as choisi de nous donner rendez-vous donc dans ce théâtre, un lieu qui est à la fois historique et moderne, populaire et majestueux. Pourquoi ce choix ?
4: Alors déjà, évidemment, je suis très attachée à Paris et là, on est vraiment dans son cœur. Et ensuite, au Théâtre du Châtelet, il y a quelques années, j'avais fait une sorte de performance immersive pendant un événement qui s'appelait DAO. Et ça a été un peu, pour le projet, pour Canine, le début, en fait, d'avoir l'idée de faire de ce projet un projet pluridisciplinaire, de pas se cantonner juste à la musique, mais de pouvoir l'ouvrir aussi sur la performance immersive, la danse, le théâtre, voilà.
3: C'est un lieu fondateur.
4: C'est ça, exactement. Bon.
3: Et puis le théâtre, ça a quelque chose aussi de particulier. D'abord, c'est un lieu où les corps se racontent autant que les mots. C'est un lieu qui transforme aussi. On n'y entre jamais tout à fait comme on en ressort. On traverse un imaginaire et on change légèrement d'état, parfois même sans s'en rendre compte. Et ça, Canine, ça fait écho à ton nouvel album, Liminal, dont on a écouté sur le chemin le titre Swallows. Est-ce que tu veux bien nous rappeler ce que c'est un état liminal, justement, et nous expliquer pourquoi, en quoi tu as puisé l'inspiration de ton nouveau projet ?
4: Alors, la liminalité, c'est un état très spécifique, très particulier, qui est un état qui suit un très grand choc. Alors, on a tous vécu ça. Ça peut être un choc, évidemment, qui est heureux, comme une naissance, comme un coup de foudre, ou malheureux, comme un deuil ou une rupture. Et derrière ce choc, en fait, on traverse une sorte de transition, mais qui ressemble à une sorte de chaos émotionnel terrible. On ne sait plus vraiment qui on est dans une perte de repère totale. Mais cette perte de repère et voilà, cette transition assez violente va nous permettre de renaître, finalement, et d'ouvrir vers autre chose dans nos vies. Donc l'album raconte ça. À différents niveaux, mais c'est vraiment cette période de chaos qui m'intéressait.
3: Ouais, c'est un état transitoire, le résultat du franchissement d'un seuil. D'ailleurs, limen en latin, ça veut dire seuil, entre un lieu. Tu parlais d'émotion, mais c'est un état transitoire entre un lieu. Ça peut être aussi le passage d'un statut à une autre, d'une position, d'un état mental ou même d'une condition sociale à un autre. Et justement, moi, pour dessiner les contours de ton portrait, puisque c'est l'objet de cette émission, j'avais envie qu'on parle ensemble de ces moments de passage, de ces seuils, de ces moments, comme tu le disais, où on perd ses repères et peut-être une autre version de soi apparaît. Mm-hmm. Est-ce que cela te va, Canine ?
4: Parfait.

0: commencer par le commencement. L'histoire raconte que tu as su que tu serais chanteuse à 4 ans en découvrant Michael Jackson.
1: Oui, c'est vrai.
0: Dans la foulée, tu es allée au conservatoire, tu as étudié le piano, le chant jazz, ce sera pour plus tard. Tu as fait du théâtre aussi dès ton plus jeune âge, tu as même été enfant comédienne, comme on dit, pendant plusieurs années, avant de te tourner vers la mise en scène et même de composer la bande originale de tes spectacles. Et puis tu t'es aventurée dans plusieurs projets musicaux avant d'élaborer le tien. Est-ce que tu te souviens du moment où quelque chose chez toi a basculé, où Canine justement est née?
1: Oui, je me souviens exactement du moment où Canine est née. En fait, Canine est née, pour le coup, vraiment dans un état liminal, parce que j'étais sur un autre projet qui était un projet solo dans lequel je me cherchais, qui était un projet avec beaucoup de synthétiseurs, mais dans lequel j'avais vraiment aucun partenaire. Donc j'ai été lâchée dans un monde professionnel qui peut parfois être un petit peu violent et sans alliés. Et après plusieurs mois qui ont été très compliqués et des revers variés, j'ai eu vraiment ce sentiment de vouloir arrêter la musique. Je me suis dit, c'est trop dur, en fait, il y a quelque chose qui me fait plus souffrir qu'autre chose, et je me suis mise à mon piano. Et le premier morceau, en fait, de Canine est né, qui s'appelait Laughing. Et ce morceau, en fait, a été, pour le coup, une expérience complètement liminale, parce que j'ai composé autrement. Déjà, je suis allée au piano, j'ai un peu lâché les machines. Et puis, voilà, il y a eu une renaissance, en fait, dans la musique. Je pensais vraiment que ce serait terminé. Et Canine est née vraiment sur ce morceau.
0: Ah, c'est intéressant. Justement, je voulais te poser la question. Si ça s'était révélé grâce à une pulsation, une suite d'accords, un instrument ou une machine, et tu viens d'y répondre en même temps, eh bien, c'est le piano, alors que c'est un instrument avec qui tu as eu un rapport assez ambivalent.
1: Ouais,
0: en fait.
1: Qui était assez compliqué, parce que j'ai commencé avec le piano classique au conservatoire.
0: Très jeune.
1: Très jeune. J'ai aimé, évidemment, le faire. Après, c'était une sorte d'enseignement, je pense, qui a changé maintenant, j'espère, mais qui était un enseignement vraiment basé sur la pression, en fait, la compétition, la pression. Et pour quelqu'un un peu émotif, comme j'étais, comme je suis toujours, même cette idée d'examen final, je perdais complètement mes repères, quoi. Donc, c'était vraiment compliqué. Et en même temps, donc, il y a un moment, j'ai fermé le piano, je suis passée au théâtre. Et puis, plusieurs années après, il était toujours dans le salon. Et j'ai rouvert le piano à l'adolescence. Et là, j'ai pu faire ce que j'avais oublié un peu tout ce que j'avais appris, mais j'y suis allée différemment. Et là, il est redevenu un allié.

0: pourquoi alors, à ce moment-là, dans ces retrouvailles avec ton piano, dans cet état liminal, comme tu l'expliquais, ce nom Canine s'est imposé? Il vient d'où? Il dit quoi de toi?
1: Canine, en fait, c'était important pour moi que ce soit pas le nom, mon nom qui est sur ma carte d'identité, que ce soit une sorte de moi, moi en plus grande, quoi. Pas la même qui fait ses courses, mais quelque chose, voilà, qui soit un petit peu différent. Et ensuite, dans Canine, il y avait cette idée déjà du féminin, qui est très important dans le projet. Et puis, vraiment, la douceur d'un mot qui, pour le coup, désigne quelque chose d'assez acéré, d'assez tranchant. Et comme dans ma musique, je suis très intéressée par les contrastes, ou les cassures, les choses qui vraiment allient des opposés pour en faire quelque chose d'assez homogène. Et dans le mot Canine, j'ai retrouvé vraiment ça.
0: Ouais, la douceur, le tranchant avec douceur. Et d'ailleurs, le logo, c'est intéressant, de Canine. Il représente un signe qui évoque une dent qui est à la fois acérée et fêlée.
1: Exactement.
0: Parce que l'aspect visuel aussi, tu es très attentive. Avant de te révéler à nous sous le pseudonyme de Canine, tu as, je crois, ressenti un besoin de te retirer du monde, de te replier sur toi-même, en toi-même. Est-ce que le jardin de ton premier album, Dune, c'est ça? C'est cet endroit intime, secret même, où quelque chose se défait pour mieux se métamorphoser et renaître, comme tu disais?
1: Ouais, c'est vrai, je pense qu'il y a ça sur Dune. Alors, évidemment, un premier album, en plus, c'est la somme de toutes les années en fait qui ont précédé. Donc le premier album, je pense qu'il est très dense. Il y a une sorte un peu de désordre, de chaos. Tout est lâché. Et après, on essaie de l'ordonner. Mais je pense qu'on ressent quand même aussi ce feu comme ça qui est un peu lâché. Mais je dirais que c'est même le cas pour tous les albums. C'est-à-dire qu'avant d'aller en studio ou avant de vraiment d'enregistrer, de l'ouvrir à d'autres personnes, c'est moi, j'ai besoin vraiment d'un moment de huis clos, d'un tête-à-tête avec moi-même, dans lequel je sais que je peux aller chercher des choses qui me semblent vraiment justes, vraiment vraiment vraies, mais en tout cas sans compromis et sans perdre le fil. Donc j'ai toujours ce moment de repli sur moi-même, de solitude, qui pour moi est vraiment confortable.
0: Eh ben, on va te retrouver en ton jardin.

0: Est-ce que Canine, tu es prête à franchir un deuxième seuil?
1: Je suis prête. C'est parti.
0: Alors, j'aimerais qu'on évoque ta voix. Parce qu'il me semble que dans ta musique, c'est un passage aussi. Comme si, en fait, chaque morceau révélait une version de toi différente. Sur certains morceaux, ta voix, tu la transformes volontairement. Elle prend une dimension, du coup, intemporelle, souvent androgyne. Sur d'autres morceaux, on retrouve la chaleur et la texture authentique de ton timbre. Qu'est-ce qui t'a poussé à travailler ta voix, justement, comme un instrument électronique, en l'occurrence?
1: Tout à fait. Je pense que ça vient, pour le coup, du chant jazz. C'est-à-dire que dans le chant jazz, la voix, on le voit avec le scat, est vraiment considéré comme un instrument qui peut improviser au même titre qu'une clarinette, que n'importe quel instrument avant. Et ensuite, je dirais que sur le premier album, je reprenais aussi l'idée du théâtre avec le chœur et le coryphée, le chef de chœur, qui pouvait permettre un dialogue, qui pouvait permettre de retranscrire au mieux des combats intérieurs. Mais sur mon nouvel album, c'est plus l'idée, en fait, de coller au mieux à la couleur des émotions. C'est-à-dire que je me suis vraiment posé la question, sans me la poser, mais en tout cas ressentir ce que j'avais envie de retranscrire. Et pour moi, tout d'un coup, c'est telle voix, c'est plusieurs voix, c'est telle harmonie. Et c'est vraiment dans l'idée d'être au plus proche d'une couleur, que le son se retranscrive au mieux ce que je ressens.
0: C'est ça qui guide tes choix, justement, ouais. De savoir si tu transformes ta voix ou pas. Et est-ce que la langue dans laquelle tu chantes, puisque tu chantes en français et en anglais, ça influe aussi tes choix?
1: Exactement, ça va vraiment avec, en fait. C'est tout d'un coup, je décide d'habiller cette émotion avec telle langue, telle couleur de son, presque même quelle prise de son, quel micro, à quelle distance du micro. J'imagine vraiment la voix comme des couleurs et moi qui suis un pinceau, quoi. Donc, ça participe complètement aussi.
0: Et du coup, il y a un mélange qui est très singulier dans ta musique. Il y a quelque chose à la fois très organique et quelque chose de très produit. Comment, du coup, tu construis, toi, cet équilibre, cette architecture sonore?
1: Alors, c'est vrai que quand on l'écoute, il y a plein de personnes qui me disent que c'est très électronique, mais pour le coup, effectivement, je dirais 50-50, quoi. Et je pense qu'il y a quand même beaucoup, beaucoup d'organique. Il y a notamment beaucoup de contrebasses, de basses, de vraies batteries. En fait, c'est pareil. Pour le coup, là, je me pose pas tellement la question de « tiens, je vais faire un morceau électro », je le vois comme ça. C'est vraiment au moment où je compose, je vais même plus penser en termes de fréquence. C'est-à-dire que j'ai besoin sur des morceaux d'avoir un certain confort auditif. Et donc dans ces cas-là, je vais penser vraiment du bas, du grave. Si j'ai envie d'un grave très enveloppant, je vais vouloir aller dans une contrebasse, quelque chose d'organique. Mais si je veux un grave un peu plus agressif, ça va être forcément une basse de synthé. Mais je vais plus réfléchir finalement en termes de fréquence. Si j'ai envie d'être un peu espiègle entre guillemets, je vais aller titiller des fréquences aiguës. Donc voilà. Après, l'idée c'est de créer toujours quelque chose quand même d'homogène, de travailler l'acoustique comme de l'électronique comme de l'acoustique, pour essayer de voilà que ça devienne un objet un peu global dans lequel on ne sait pas trop comment la cuisine a été faite.
0: Le mystère, tu entretiens le mystère. Et alors du coup, quand tu laisses ta voix sans filtre, au plus proche du souffle, tu cherches quelle émotion tu veux rendre? Tu cherches quoi à ce moment-là?
1: C'est marrant parce que ce serait difficile de dire de l'émotion. Moi, je vois plus des couleurs pour le coup. Cherche de la transparence, quelque chose qui ressemble plus à des couleurs le matin, quelque chose pour moi qui est plus acide que une voix qui est plus dans les graves, beaucoup plus pleine et qui est plus vers la terre. Il y a peut-être quelque chose aussi, voilà, du niveau, mais un peu comme dans le chant lyrique ou le chant jazz. Souvent on dit le chant lyrique, c'est les chanteuses lyriques, elles sont là-haut, c'est le ciel, les astres, les nuages. Et le chant jazz, on est dans la terre, et j'ai l'impression qu'il y a un peu de ça. C'est qu'on crée vraiment au niveau presque théâtral, quoi. Donc effectivement, quand c'est une voix comme ça un peu transparente, je pense que je suis plus dans les nuages.
0: Cette voix transparente, est-ce que je me trompe, mais c'est celle du titre Sun sur ton deuxième album?
1: Tout à fait.
0: Voilà, une voix sans filtre, celle de Canine.

0: franchit encore un pas vers toi, Canine. Cette fois-ci, vers le corps. Le masque, la scène, la meute, tout ce qui fait de ton projet un geste physique, presque rituel. Au début, sur scène, tu dissimulais ton visage par un masque. Un masque que tu avais confectionné toi-même à l'aide, j'ai lu ça, de plumes de cygne, de coqs d'oie et de poules. Des plumes teintes en noir. C'était très très fort visuellement. Ça faisait partie complètement de l'identité de Canine. Et ce masque, à la fois, il cache quelque chose, mais il révèle aussi en même temps. Qu'est-ce qu'il fallait y voir ?
1: Oui, c'est exactement ça. Alors, sans faire de mauvaise comparaison, mais c'est vrai que ça me fait penser aussi à Tirésias, qui est un personnage dans le théâtre grec. C'est-à-dire que c'est l'aveugle qui finalement, parce qu'il ne voit pas, voit plus loin et voit autrement. Et pour moi, il y avait quelque chose, parce que le masque, il était vraiment dirigé sur les yeux. Pour le coup, la bouche était complètement, évidemment, libre, heureusement, pour chanter pour le live. Moi, ça me permettait, je pense, un peu comme le fait d'avoir un Blaze Canine et pas mon prénom, de pouvoir révéler des choses, plus de choses, d'être une version de moi un peu plus intéressante qu'un moi quotidien. Et petit à petit, je me suis rendu compte, pour le coup, que le masque commençait à ne plus révéler et à m'enfermer.
0: À t'emprisonner quelque
1: voilà,
0: part.
1: Voilà, ouais. Exactement. Et c'était très, très étrange. Ça m'a fait penser aussi à Phantom of the Paradise de Brian De Palma, ce truc un peu de masque comme ça. Tout d'un coup, j'étais enfermée dedans. Alors après, pour être très honnête, est-ce qu'il n'y avait pas aussi un peu de timidité ? De prendre la parole, de pudeur et de se cacher. Je pense qu'il y avait ça aussi. Mais là, l'idée, ensuite, ça a été de faire des allers-retours, quoi. De pas être que enfermé dans un masque, mais de pouvoir aussi être révélé.

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1: Dès le départ, en tout cas sur scène et aussi dans tes clips, tu t'es entouré d'une meute de louves, selon ton expression, une bande d'une dizaine, voire d'une quinzaine, selon les scènes, de choristes, de danseuses, parfois aussi de comédiennes. Et c'était quoi là l'idée? Est-ce que justement c'était de te sentir moins seule sur scène, de contrecarrer aussi peut-être ton processus de création, de composition qui je crois est assez solitaire, de faire de ton projet musical un spectacle total, de lui donner une dimension combative? C'était quoi?
2: C'est un peu tout ça, mais c'est vrai que Canine est toujours un peu, enfin voilà, dans la solitude. Ensuite, pour moi, il y a des valeurs qui sont extrêmement importantes, qui sont le féminin et également le collectif. Ça me semblait primordial de pouvoir, une fois que la partition était écrite, la défendre avec plusieurs voix, plusieurs femmes, notamment à des postes qu'on n'a pas l'habitude forcément de voir, comme la batterie, la contrebasse.
1: Pourquoi l'ingénieur du son aussi.
2: L'ingénieur du son.
1: C'était féminine.
2: Exactement. Et pourquoi ne pas donner aussi envie à des petites filles de 8 ans de tout d'un coup devenir batteuse, alors que c'était quelque chose qui était, moi, quand j'étais petite, un peu exclu. Donc il y a ça aussi, et puis après je me suis rendu compte
1: qu'il y a une dimension politique, donc
2: totalement,
1: très clairement,
2: exactement. Et une fois qu'on y a goûté, enfin qu'on se rend compte de la force que ça déploie, et après on peut plus s'en passer, évidemment.
1: Et du coup ça va continuer, cette dimension collective, pour la suite de l'aventure Canine et ce troisième album qui arrive?
2: Ouais, le collectif fait vraiment toujours partie du projet. Là il a été tourné parce que voilà, le live va s'ouvrir vers un spectacle un peu plus total que un live juste de musique. Donc il va y avoir aussi beaucoup de danse. Donc on a aussi travaillé avec une chorégraphe qui est Amalia Sall et des danseuses sur des objets aussi vidéo.
1: Qui vont être intégrés au spectacle.
2: Qui seront intégrés au spectacle.
1: En plus de la présence de danseuses et de danseurs.
2: Exactement.
1: De danseuses, pardon.
2: De danseuses, ouais.
1: Uniquement des danseuses.
2: Exactement.
1: Et du coup, c'est plus compliqué de tourner avec un projet comme ça. On est très nombreux sur scène. Mais c'est... tu préfères moins jouer, peut-être.
2: Ouais.
1: Mais en tout cas, jouer comme tu l'entends.
2: Exactement, ouais. Mmh. Et c'est toujours, bien sûr, on est toujours dans des considérations, évidemment, budgétaires. Mais l'idée étant, je pense, encore plus aujourd'hui, d'amener sur scène des projets qui sont ambitieux, avec du spectacle et avec des vraies personnes, quoi.
1: Moi, ça me plaît. J'adhère complètement à cette idée, Camille.

0: Peut-être, Canine, un quatrième seuil, celui de l'après, j'ai envie de te dire. Parce qu'après cet état liminal, cet état de transition, marqué, tu le disais, par le flottement, voire peut-être par le vide, qu'est-ce qui reste ? C'est ça la question.
1: C'est ça la question. Et ce qui est bien, c'est qu'on ne peut pas le savoir avant d'avoir traversé cet état liminal. Il reste, je pense, la nécessité déjà de vivre au présent, ce qui arrive, et le prochain état liminal, finalement. Parce que la vie, je pense, n'est que, au final, la succession de ces énormes coups de massue qu'on se prend tous, en fait, dans le visage. En fait, on devrait tous se le dire pour moi. Parfois, je me dis, on est soit dans la rue, soit dans le métro. Et on a tous en nous ce moment, quand même, où on a été par terre et on a dû se relever. Et pour moi, ça, c'est ce qui crée qu'on est, une meute, en fait. Une meute globale. Et voilà, je pense que, au final, on n'est que des êtres qui tombons et qui nous relevons.
0: Et qui ont donc beaucoup de force, c'est ce qui fait de nous des humains aussi. Et est-ce que du coup tu ressens une unité nouvelle après avoir traversé cet état, une forme d'harmonie qui peut-être va s'entendre sur ce nouveau projet ?
1: Je pense que plus on a traversé ces états et plus évidemment on se renforce, peut-être qu'aussi on va... Je pense que quand on parlait d'harmonie, c'est ça, c'est qu'on va plus vers l'essentiel. Il y a un moment, pour moi, je reste quand même convaincue que, par exemple, le désir de bonheur, il ne peut s'accomplir que si tout le monde est heureux. Donc, il y a forcément aussi un besoin de justice. Donc, c'est une harmonie qui n'amène pas que du bonheur, parce que, évidemment, le monde dans lequel on est, on sent bien qu'on n'y est pas encore, donc on est aussi dans la lutte. Mais en tout cas, je pense qu'on s'approche de quelque chose qui va vers quelque chose de juste, quoi.
0: Et comment ça va se traduire justement musicalement ? Est-ce que c'est une question de texture, de rythme, de dépouillement ou au contraire, dans cet album à venir, de contraste assumé ?
1: De contraste assumé, ouais. Je pense que y a vraiment beaucoup de contraste, il y a des morceaux qui sont très calmes, qui sont comme un peu des câlins, et d'autres morceaux qui, pour le coup, appellent à la révolte et à la révolution. Donc, je pense que voilà, ça ressemble un peu à la vie. Il faut accepter ces états. C'est des tempêtes et puis des accalmies, quoi.
0: Et toi qui es fasciné par la spatialisation du son, tu as enregistré ton premier album en partie dans une église aux Pays-Bas, l'autre dans une usine désaffectée. Où tu l'as réalisé, où tu l'as façonné, Liminal ?
1: Liminal, il a été façonné dans plusieurs endroits. Il a été fait beaucoup en home studio, pour tout ce qui était évidemment
0: chez toi, donc,
1: chez moi, voilà.
0: À Paris,
1: tout ce qui était écriture, mais aussi l'enregistrement des synthétiseurs, tout ce qui peut évidemment passer par une carte son, donc de l'électronique. Et ensuite, par contre, il a été façonné avec Benoît Fleury dans un studio à Ménilmontant, pas loin de la maison. Avec une équipe avec beaucoup de bienveillance, mes musiciennes et de la recherche, de spatialisation plus au niveau des placements des micros, du mix, voilà.
0: Quelle porte tu te sens d'ouvrir maintenant, Canine ? Est-ce qu'il y a un nouvel espace réel, virtuel ou fantastique que tu aimerais explorer ?
1: Eh bien, moi, ça serait vraiment l'espace de la scène, d'essayer de faire vivre collectivement avec ce spectacle et cette musique l'expérience liminale sur une heure et demie de spectacle, pouvoir vraiment travailler ce show comme un show complètement immersif dans lequel on passe de la danse au théâtre à la musique, et puis que cette expérience soit pour moi, c'est ça qui est vraiment le nerf de la guerre, qu'elle soit vécue collectivement et que ce collectif la nourrisse aussi.
0: Eh ben, on a hâte de voir ça, Magali, Canine. On va refermer cette conversation avec Beast, la bête en français, un titre de ton nouvel album, Liminal. Est-ce que tu veux nous en dire un morceau avant qu'on l'écoute ?
1: Alors, Beast parle effectivement des rapports de domination qu'on peut subir. C'est l'histoire d'une bête que rien n'arrête, qui veut tout dominer. Mais face à elle, va s'opposer un cœur.
0: Un collectif
1: qui va dire non, qui va dire stop. La domination, elle peut être sociale, elle peut être aussi dans l'intimité, Donc en tout cas, c'est l'idée qu'à un moment, on a le droit de fuir quand on est dominé, on a le droit de courir et qu'on peut trouver un refuge, de l'aide dans le collectif.
0: Merci beaucoup, Canine.
1: Merci beaucoup.

0: La sortie de Liminal, le troisième album de Canine, est prévue pour le 11 septembre, dans un petit mois quoi. Et puis en novembre, au 104 à Paris, Canine dévoilera sa toute nouvelle création live, une œuvre protéiforme et immersive, pensée comme une traversée sensorielle qui promet d'être intense. Vos bonnes pulsations du monde ont été façonnées avec amour, toujours, par mes deux félins à moi, Benjamin Sarallier qui a réalisé cette émission et Jérémy Besset qui l'a mixé. On se retrouve demain ici même à 15h10 TU, 17h10 à Paris pour partir à la rencontre de Bongiziwe Mabandla, un artiste sud-africain capable de provoquer une émotion immense avec presque rien. Dans quelques instants, un nouveau journal sur RFI. Ciao!
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4: Bonjour et bienvenue, 15h TU, 17h ici à Paris, le journal sur RFI.
3: Gilles Moreau.
4: Dans l'actualité, le retour au pays du président camerounais Paul Biya après plus de 70 jours d'absence. Parti de Suisse, l'avion qui le ramène d'Europe est attendu à Yaoundé. Donald Trump brandit la menace d'une guerre économique sans précédent. Elle serait lancée contre l'Iran et ceux qui le soutiennent. La Corée du Nord, elle, procède à des tirs de missiles. Selon Séoul, une dizaine de missiles balistiques de courte portée. Le président américain, lui, ne tarit pas d'éloges sur son homologue Kim Jong-un et annonce qu'il le rencontrera bientôt. Dans ce journal aussi, de nombreuses victimes à Kiev, au moins 16 morts et 40 blessés. La Russie a de nouveau frappé la capitale ukrainienne à coups de missiles et de drones. Tout est en place pour le retour au Cameroun du président Paul Biya après plus de 70 jours passés à l'étranger. Aucune information officielle n'a été communiquée, mais depuis le début de la semaine, diverses sources ont pointé cette journée de jeudi comme celle du vol retour depuis Genève en Suisse. Les préparatifs se sont accélérés ces dernières heures. Avec nous en studio, Polycarpe Essomba, bonjour.
5: Bonjour Gilles.
4: Quelles sont vos dernières informations? Paul Biya est-il dans l'avion?
5: Eh bien, Gilles, Paul Biya, son épouse Chantal et leur suite sont dans les airs. Ils ont quitté Genève à bord d'un jet privé de marque Boeing immatriculé P4CLA. Parti de Suisse autour de 12 heures, leur atterrissage à Yaoundé est prévu pour cette fin d'après-midi. Selon nos informations, les militants du RDPC, le parti présidentiel, ont été mobilisés en grand nombre et préparent au chef de l'État un accueil particulièrement enthousiaste. Ce qu'il faut dire aussi, c'est qu'une certaine forme de mise en scène de ce retour présidentiel est orchestrée par les autorités à Yaoundé. Un seul fait pour l'illustrer, c'est la mobilisation exceptionnelle par la CRTV, le groupe de médias du service public, de 200 de ses agents pour la couverture en direct à la radio et à la télévision de ce retour, érigé du coup en véritable événement. L'atterrissage et le trajet de 22 km que va emprunter le cortège présidentiel de l'aéroport au palais présidentiel seront retransmis et commentés sur ses antennes. Enfin, et pour rappel, ce vol retour sur lequel ni la présidence de la République, ni le gouvernement n'ont communiqué au fond en véritable événement. L'atterrissage et le trajet de 22 km que va emprunter le cortège présidentiel de l'aéroport au palais présidentiel seront retransmis et commentés sur ses antennes. Enfin, et pour rappel, ce vol retour sur lequel ni la présidence de la République, ni le gouvernement n'ont communiqué officiellement intervient après

0: écologistes qui tiennent leur journée d'été à Grenoble. Leur chef Marine Tondelier prononce ce soir un discours. À l'approche de la présidentielle, elle devrait défendre l'union de la gauche, tout en maintenant à ce stade une candidature autonome. Mais Marine Tondelier est critiquée dans ses rangs et c'est une rentrée qui s'annonce plutôt mouvementée chez les Verts. À Grenoble, pour RFI, Marie Lecoq.
1: Les écologistes auraient pu être plus unis que jamais, mais ils se retrouvent encore plus divisés et perdus. Marine Tondelier ne fait pas l'unanimité dans son camp, vivement critiquée sur sa stratégie et ses choix d'alliance. La chef de file s'était dit prête à rediscuter avec toute la gauche, et ce malgré l'échec de la primaire unitaire. Une idée qui là non plus ne fait pas consensus parmi les cadres du parti. Yannick Jadot, proche du potentiel candidat Raphaël Glucksmann, s'était d'ailleurs affiché à ses côtés lors du meeting du patron de Place Publique en juin dernier. Pour le sénateur écologiste, l'idée d'une union de toute la gauche est illusoire. Il menace même de quitter illico le parti en cas de ralliement à Jean-Luc Mélenchon. C'est la résignation à la victoire du pire, a-t-il déclaré à Libération. Au contraire, certains comme Sandrine Rousseau tentaient de se rapprocher de LFI, la députée écologiste qualifiant d'absurde une gauche non mélenchoniste, de gauche devenue aujourd'hui irréconciliable. Un choix devra pourtant se faire au plus tard début novembre, selon la direction des écologistes. Il sera déterminant pour la stratégie à venir, mais aussi et surtout pour l'avenir même du parti. La direction l'affirme, trancher ne nous fera pas exploser.
0: Marie Lecoq aux journées d'été des écologistes qui donc ont commencé ce jeudi à Grenoble. Oulan-Bator, la capitale de la Mongolie, accueille actuellement une conférence mondiale contre la désertification sous l'égide de l'ONU. En marge des travaux, une manifestation ce jour en présence d'une cinquantaine de personnes. Les représentants des peuples autochtones ont protesté contre le blocage des négociations par les États-Unis. Les envoyés de l'administration Trump refusent de négocier plusieurs points à l'agenda, dont la participation des communautés locales et de ces peuples autochtones. Ce journal nous emmène maintenant en Syrie, dans la citadelle de Damas. C'est l'un des plus impressionnants vestiges de la capitale syrienne. Il a été bâti il y a un millénaire lors des croisades. Inscrit au patrimoine mondial de l'UNESCO, le site accueille à nouveau du public et surtout 23 pièces majeures de l'histoire de la Syrie. Elles étaient entreposées depuis 15 ans à l'Institut du Monde Arabe à Paris, avant donc de faire leur retour ces dernières semaines dans la citadelle. Reportage de notre correspondant en Syrie, Mohamed Erami.
2: Des centaines de Damascènes patientent sous les arches de pierre de la citadelle. Cette forteresse, joyeux de l'architecture remontant à l'époque des croisades, a été longtemps fermée au public. Maintenant, la citadelle revit. À l'intérieur, la foule se presse, ravie de retrouver les trésors antiques qu'elle abrite.
3: C'est incroyable de pouvoir entrer ici. C'est notre histoire qu'on retrouve. Avant la chute du régime, on ne pouvait voir la citadelle que de l'extérieur. On a l'impression de redécouvrir notre patrimoine.
2: Ces pièces uniques, mises à jour dans les cités de Mari et de Palmyre, ont donc retrouvé leur place à Damas après un long séjour en France. Un retour qui suscite l'engouement du public, mais aussi celui des professionnels. Brahim Komtar, directeur de la conservation de la citadelle de Damas.
4: C'est un événement majeur. Ces objets ont été éloignés pendant près de 14 ans. Mais avec la normalisation des relations, nous avons enfin pu les récupérer et les abriter ici, dans ce lieu historique.
2: Cette exposition à vocation culturelle est aussi un baume pour la mémoire d'un pays meurtri, une façon parmi d'autres de panser les plaies de la guerre en rendant aux Syriens leur héritage. Mohamed Erami, Damas, RFI.
0: Ainsi s'achève le journal. Il est pratiquement 17h10 ici à Paris, 2h de moins en temps universel. L'information sur RFI revient à 18h avec le journal en français facile, présenté tout à l'heure par Charlotte Derouin. Très bonne journée à notre écoute.
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2: Et bienvenue dans BPM. Aujourd'hui avec Jérémy Besset à la prise de son et Benjamin Sarallier à la réalisation. Salut les garçons.
3: Salut.
2: Je vous emmène à la rencontre de Magali Cotta, plus connue sous le nom de Canine. Si j'ai eu envie de la rencontrer, c'est parce que depuis presque 10 ans maintenant, Canine fait partie de ces artistes rares qui laissent deviner un monde intérieur immense sans jamais tout dévoiler d'un seul bloc. Chez elle, tout arrive par fragments, par éclats, comme si chaque projet révélait une autre dimension de son univers. Et puis, il y a sa musique, bien sûr, celle d'une admiratrice de Björk, de Coltrane, de Chopin, de Nina Simone ou encore du Wu-Tang. Une musique hybride, indisciplinée, qui se joue des codes et des genres. Un alliage de classique et de synthétique, d'orchestration acoustique et de production électro. Et puis cette voix, surtout. Une voix qui se dédouble, se diffracte, se transforme. Une voix matière, tantôt brûlante, tantôt voilée, qui parfois s'élève, glisse dans les aigus et peut devenir un cœur à elle toute seule.

0: Alors que son troisième album sortira bientôt, Canine m'a donné rendez-vous, non pas à Nice où elle est née et a grandi, mais à Paris, la ville de son ancrage artistique. Et plus précisément au cœur de la capitale, au Théâtre du Châtelet. Un lieu où les formes dialoguent, où l'histoire rencontre l'avant-garde, où les artistes viennent déplacer les lignes. Interesting.
1: Bonjour.
2: Bonjour.
3: Salut.
1: Enchanté.
2: Bonjour Jérémy.
1: Salut Lola.
3: Jérémy.
1: Et ben en fait nous quand on a des trucs au Châtelet, en fait on passe par l'entrée des artistes qui est là.

0: Et Pierre, vous voulez que je change de vue?
1: On a vu Pierre comme lieu de tournage.
2: Ça a résonné un peu, mais...
1: C'est pas grave, c'est pas désagréable. Ouais, ouais, carrément. Ça tourne.
3: Ça tourne. Bonjour.
4: Bonjour.
3: Je dis Magali, je dis Canine. Comment
4: Canine,
3: tu veux que
4: bien.
3: Je t'appelle Canine? Bonjour Canine.
4: Bonjour.
3: Et un grand merci, grâce à toi, on vient de traverser toutes les coulisses du Théâtre du Châtelet. On est même passé derrière le plateau. Et là, on est installé dans ce qu'on appelle le grand foyer, dans de très confortables canapés, il faut bien l'avouer. Juste à côté de nous, une baie vitrée qui donne sur la place du Châtelet. On a en face de nous le Théâtre de la Ville, la Seine tout près. On est pas mal.
4: On est pas mal.
3: On est pas mal.
4: Au cœur de Paris.
3: Canine, tu as choisi de nous donner rendez-vous donc dans ce théâtre, un lieu qui est à la fois historique et moderne, populaire et majestueux. Pourquoi ce choix ?
4: Alors déjà, évidemment, je suis très attachée à Paris et là, on est vraiment dans son cœur. Et ensuite, au Théâtre du Châtelet, il y a quelques années, j'avais fait une sorte de performance immersive pendant un événement qui s'appelait DAO. Et ça a été un peu, pour le projet, pour Canine, le début, en fait, d'avoir l'idée de faire de ce projet un projet pluridisciplinaire, de pas se cantonner juste à la musique, mais de pouvoir l'ouvrir aussi sur la performance immersive, la danse, le théâtre, voilà.
3: Un lieu fondateur.
4: C'est ça, exactement.
3: Et puis le théâtre, ça a quelque chose aussi de particulier. D'abord, c'est un lieu où les corps se racontent autant que les mots. C'est un lieu qui transforme aussi. On n'y entre jamais tout à fait comme on en ressort. On traverse un imaginaire et on change légèrement d'état, parfois même sans s'en rendre compte. Et ça, Canine, ça fait écho à ton nouvel album, Liminal, dont on a écouté sur le chemin le titre Swallows. Est-ce que tu veux bien nous rappeler ce que c'est un état liminal, justement, et nous expliquer pourquoi, en quoi tu as puisé l'inspiration de ton nouveau projet ?
4: Alors, la liminalité, c'est un état très spécifique, très particulier, qui est un état qui suit un très grand choc. Alors, on a tous vécu ça. Ça peut être un choc, évidemment, qui est heureux, comme une naissance, comme un coup de foudre, ou malheureux, comme un deuil ou une rupture. Et derrière ce choc, en fait, on traverse une sorte de transition, mais qui ressemble à une sorte de chaos émotionnel terrible. On ne sait plus vraiment qui on est dans une perte de repère totale. Mais cette perte de repère et voilà, cette transition assez violente va nous permettre de renaître, finalement, et d'ouvrir vers autre chose dans nos vies. Donc l'album raconte ça, à différents niveaux, mais c'est vraiment cette période de chaos qui m'intéressait.
3: Ouais, c'est un état transitoire, le résultat du franchissement d'un seuil. D'ailleurs, limen en latin, ça veut dire seuil. Entre un lieu, tu parlais d'émotion, mais c'est un état transitoire entre un lieu. Ça peut être aussi le passage d'un statut à une autre, d'une position, d'un état mental ou même d'une condition sociale à un autre. Et justement, moi, pour dessiner les contours de ton portrait, puisque c'est l'objet de cette émission, j'avais envie qu'on parle ensemble de ces moments de passage, de ces seuils, de ces moments, comme tu le disais, où on perd ses repères et peut-être une autre version de soi apparaît. Mm-hmm. Est-ce que cela te va, Canine ?
4: Parfait.

0: va commencer par le commencement. L'histoire raconte que tu as su que tu serais chanteuse à 4 ans en découvrant Michael Jackson.
1: Oui, c'est vrai.
0: Dans la foulée, tu es allée au conservatoire, tu as étudié le piano, le chant jazz, ce sera pour plus tard. Tu as fait du théâtre aussi dès ton plus jeune âge, tu as même été enfant comédienne, comme on dit, pendant plusieurs années, avant de te tourner vers la mise en scène et même de composer la bande originale de tes spectacles. Et puis tu t'es aventurée dans plusieurs projets musicaux avant d'élaborer le tien. Est-ce que tu te souviens du moment où quelque chose chez toi a basculé, où Canine justement est née?
1: Oui, je me souviens exactement du moment où Canine est née. En fait, Canine est née, pour le coup, vraiment dans un état liminal, parce que j'étais sur un autre projet qui était un projet solo dans lequel je me cherchais, qui était un projet avec beaucoup de synthétiseurs, mais dans lequel j'avais vraiment aucun partenaire. Donc j'ai été lâchée dans un monde professionnel qui peut parfois être un petit peu violent et sans alliés. Et après plusieurs mois qui ont été très compliqués et des revers variés, j'ai eu vraiment ce sentiment de vouloir arrêter la musique. Je me suis dit c'est trop dur, en fait il y a quelque chose qui me fait plus souffrir qu'autre chose, et je me suis mise à mon piano. Et le premier morceau en fait de Canine est né, qui s'appelait Laughing. Et ce morceau en fait a été pour le coup une expérience complètement liminale, parce que j'ai composé autrement. Déjà je suis allée au piano, j'ai un peu lâché les machines. Et puis il y a eu une renaissance en fait dans la musique. Je pensais vraiment que ce serait terminé. Et Canine est né vraiment sur ce morceau.
0: C'est intéressant, justement je voulais te poser la question, si ça s'était révélé grâce à une pulsation, une suite d'accords, un instrument ou une machine, et tu viens d'y répondre en même temps, eh bien c'est le piano, alors que c'est un instrument avec qui tu as eu un rapport assez ambivalent,
1: ouais,
0: en fait.
1: Qui était assez compliqué, parce que j'ai commencé avec le piano classique au conservatoire.
0: Très jeune,
1: j'ai aimé évidemment le faire, après c'était une sorte d'enseignement, je pense, qui a changé maintenant, j'espère, mais qui était un enseignement vraiment basé sur la pression, en fait, la compétition, la pression, et pour quelqu'un un peu émotif comme j'étais, comme je suis toujours, même cette idée d'examen final, je perdais complètement mes repères, quoi. Donc c'était vraiment compliqué, et en même temps, donc il y a un moment j'ai fermé le piano, je suis passée au théâtre, et puis plusieurs années après il était toujours dans le salon, et j'ai rouvert le piano à l'adolescence. Et là, j'ai pu faire ce que j'avais oublié un peu tout ce que j'avais appris, mais j'y suis allée différemment. Et là, il est redevenu un allié.

0: pourquoi alors, à ce moment-là, dans ces retrouvailles avec ton piano, dans cet état liminal, comme tu l'expliquais, ce nom Canine s'est imposé? Il vient d'où? Il dit quoi de toi?
1: Canine, en fait, c'était important pour moi que ce soit pas le nom, mon nom qui est sur ma carte d'identité, que ce soit une sorte de moi, un peu moi en plus grande, quoi. Pas la même qui fait ses courses, mais quelque chose, voilà, qui soit un petit peu différent. Et ensuite, dans Canine, il y avait cette idée déjà du féminin, qui est très important dans le projet. Et puis, vraiment, la douceur d'un mot qui, pour le coup, désigne quelque chose d'assez acéré, d'assez tranchant. Et comme dans la musique, je suis très intéressée par les contrastes, ou les cassures, les choses qui vraiment allient des opposés pour en faire quelque chose d'assez homogène. Et dans le mot Canine, j'ai retrouvé vraiment ça.
0: Ouais, la douceur, le tranchant avec douceur. Et d'ailleurs, le logo, c'est intéressant, de Canine. Il représente un signe qui évoque une dent qui est à la fois acérée et fêlée.
1: Exactement.
0: Parce que l'aspect visuel aussi, tu es très attentive. Avant de te révéler à nous sous le pseudonyme de Canine, tu as, je crois, ressenti un besoin de te retirer du monde, de te replier sur toi-même, en toi-même. Est-ce que le jardin de ton premier album, Dune, c'est ça? C'est cet endroit intime, secret même, où quelque chose se défait pour mieux se métamorphoser et renaître, comme tu disais?
1: Ouais, c'est vrai, je pense qu'il y a ça sur Dune. Alors, évidemment, un premier album, en plus, c'est la somme de toutes les années en fait qui ont précédé. Donc le premier album, je pense qu'il est très dense. Il y a une sorte d'un peu de désordre, de chaos. Tout est lâché et après on essaie de l'ordonner. Mais je pense qu'on ressent quand même aussi ce feu comme ça qui est un peu lâché. Mais je dirais que c'est même le cas pour tous les albums. C'est-à-dire qu'avant d'aller en studio ou avant de vraiment d'enregistrer, de l'ouvrir à d'autres personnes, c'est moi j'ai besoin vraiment d'un moment de huis clos, d'un tête-à-tête avec moi-même dans lequel je sais que je peux aller chercher des choses qui me semblent vraiment justes, vraiment vraies, mais en tout cas sans compromis et sans perdre le fil. Donc j'ai toujours ce moment de repli sur moi-même, de solitude qui pour moi est vraiment confortable.
0: Eh ben on va te retrouver en ton jardin, Canine.

0: Est-ce que Canine, tu es prête à franchir un deuxième seuil?
1: Je suis prête. C'est parti.
0: Alors, j'aimerais qu'on évoque ta voix, parce qu'il me semble que dans ta musique, c'est un passage aussi. Comme si, en fait, chaque morceau révélait une version de toi différente. Sur certains morceaux, ta voix, tu la transformes volontairement. Elle prend une dimension, du coup, intemporelle, souvent androgyne. Sur d'autres morceaux, ben, on retrouve la chaleur et la texture authentique de ton timbre. Qu'est-ce qui t'a poussé à travailler ta voix, justement, comme un instrument électronique, en l'occurrence?
1: Tout à fait. Ben, je pense que ça vient pour le coup du chant jazz, c'est-à-dire que dans le chant jazz, la voix, on le voit avec le scat, est vraiment considéré comme un instrument qui peut improviser au même titre qu'une clarinette, que n'importe quel instrument avant. Et ensuite, je dirais que sur le premier album, je reprenais aussi l'idée du théâtre avec le chœur et le coryphée, le chef de chœur, qui pouvait permettre un dialogue, qui pouvait permettre de retranscrire au mieux des combats intérieurs. Mais sur mon nouvel album, c'est plus l'idée, en fait, de coller au mieux à la couleur des émotions. C'est-à-dire que je me suis vraiment posé la question, sans me la poser, mais en tout cas ressentir ce que j'avais envie de retranscrire. Et pour moi, tout d'un coup, c'est telle voix, c'est plusieurs voix, c'est telle harmonie. Et c'est vraiment dans l'idée d'être plus proche d'une couleur, que le son se retranscrive au mieux ce que je ressens.
0: C'est ça qui guide tes choix, justement, ouais. De savoir si tu transformes ta voix ou pas. Et est-ce que la langue dans laquelle tu chantes, puisque tu chantes en français et en anglais, ça influe aussi tes
1: Exactement,
0: choix?
1: Exactement, ça va vraiment avec, en fait. C'est tout d'un coup, je décide d'habiller cette émotion avec telle langue, telle couleur de son, presque même quelle prise de son, quel micro, à quelle distance du micro. J'imagine vraiment la voix comme des couleurs et moi qui suis un pinceau, quoi. Donc oui, ça participe complètement aussi.
0: Et du coup, il y a un mélange qui est très singulier dans ta musique. Il y a quelque chose à la fois très organique et quelque chose de très produit. Comment, du coup, tu construis, toi, cet équilibre, cette architecture sonore?
1: Alors, c'est vrai que quand on l'écoute, il y a plein de personnes qui me disent que c'est très électronique, mais pour le coup, il y a effectivement, je dirais, 50-50, quoi. Et je pense qu'il y a quand même beaucoup, beaucoup d'organique. Il y a notamment beaucoup de contrebasses, de basses, de vraies batteries. En fait, c'est pareil. Pour le coup, là, je me pose pas tellement la question de, tiens, je vais faire un morceau électro. Je le vois comme ça. C'est vraiment au moment où je compose, je vais même plus penser en termes de fréquence. C'est-à-dire que j'ai besoin sur des morceaux d'avoir un certain confort auditif. Et donc dans ces cas-là, je vais penser vraiment du bas, du grave. Si j'ai envie d'un grave très enveloppant, je vais vouloir aller dans une contrebasse, quelque chose d'organique. Mais si je veux un grave un peu plus agressif, ça va être forcément une basse de synthé. Mais je vais plus réfléchir finalement en termes de fréquence. Si j'ai envie d'être un peu espiègle entre guillemets, je vais aller titiller des fréquences aiguës. Donc voilà, après l'idée c'est de créer toujours quelque chose quand même d'homogène, de travailler l'acoustique comme de l'électronique comme de l'acoustique, pour essayer de, voilà, que ça devienne un objet un peu global, dans lequel on ne sait pas trop comment la cuisine a été faite.
0: Le mystère, tu entretiens le mystère. Et alors, du coup, quand tu laisses ta voix sans filtre, au plus proche du souffle, tu cherches quelle émotion tu veux rendre? Tu cherches quoi à ce moment-là?
1: C'est marrant parce que ce serait difficile de créer, de dire de l'émotion. Moi, je vois plus des couleurs pour le coup. Je cherche de la transparence, quelque chose qui ressemble plus à des couleurs le matin. Quelque chose pour moi qui est plus acide que une voix qui est plus dans les graves, beaucoup plus pleine et qui est plus vers la terre. Il y a peut-être quelque chose aussi, voilà, du niveau, mais un peu comme dans le chant lyrique ou le chant de jazz, souvent on dit le chant lyrique, c'est les chanteuses lyriques, elles sont là-haut, c'est le ciel, les astres, les nuages. Et le chant de jazz, on est dans la terre, dans la... Et j'ai l'impression qu'il y a un peu de ça. C'est qu'on crée vraiment au niveau presque théâtral, quoi. Donc effectivement, quand c'est une voix comme ça un peu transparente, je pense que je suis plus dans les nuages.
0: Cette voix transparente, est-ce que je me trompe, mais c'est celle du titre Sun sur ton deuxième album,
1: Tout à
0: Source.
1: Fait.
0: Voilà, une voix sans filtre, celle de Canine.

0: On franchit encore un pas vers toi, canine. Cette fois-ci, vers le corps. Le masque, la scène, la meute, tout ce qui fait de ton projet un geste physique presque rituel. Au début, sur scène, tu dissimulais ton visage par un masque. Un masque que tu avais confectionné toi-même à l'aide, j'ai lu ça, de plumes de cygne, de coq d'oie et de poule, des plumes teintes en noir. C'était très très fort visuellement. Ça faisait partie complètement de l'identité de canine. Et ce masque, à la fois, il cache quelque chose, mais il révèle aussi en même temps. Qu'est-ce qu'il fallait y voir ?
1: Oui, c'est exactement ça. Alors, sans faire de mauvaise comparaison, mais c'est vrai que ça me fait penser aussi à Tirésias, qui est un personnage dans le théâtre grec. C'est-à-dire que c'est l'aveugle qui, finalement, parce qu'il ne voit pas, voit plus loin et voit autrement. Et pour moi, il y avait quelque chose, parce que le masque, il était vraiment dirigé sur les yeux. Pour le coup, la bouche était complètement, évidemment, libre, heureusement, pour chanter pour le live. Moi, ça me permettait, je pense, un peu comme le fait d'avoir un blaze canine et pas mon prénom, de pouvoir révéler des choses, plus de choses, d'être une version de moi un peu plus intéressante qu'un moi quotidien. Et petit à petit, je me suis rendu compte pour le coup que le masque commençait à ne plus révéler, à m'enfermer.
0: À t'emprisonner quelque part.
1: Exactement. Et c'était très très étrange. Ça m'a fait penser aussi à Phantom of the Paradise de Brian De Palma, ce truc un peu de masque comme ça. Tout d'un coup, j'étais enfermée dedans. Alors après, pour être très honnête, est-ce qu'il n'y avait pas aussi un peu de timidité ? De prendre la parole, de pudeur et de se cacher. Je pense qu'il y avait ça aussi. Mais là, l'idée, ensuite, ça a été de faire des allers-retours, quoi. De pas être que enfermé dans un masque, mais de pouvoir aussi être révélé.

0: Dès le départ, en tout cas sur scène et aussi dans tes clips, tu t'es entouré d'une meute de louves, selon ton expression, une bande d'une dizaine, voire d'une quinzaine, selon les scènes, de choristes, de danseuses, parfois aussi de comédiennes. Et c'était quoi là l'idée? Est-ce que justement c'était de te sentir moins seul sur scène, de contrecarrer aussi peut-être ton processus de création, de composition qui je crois est assez solitaire, de faire de ton projet musical un spectacle total, de lui donner une dimension combative? C'était quoi?
1: C'est un peu tout ça, mais c'est vrai que Canine est toujours un peu, enfin voilà, dans la solitude. Ensuite, pour moi, il y a des valeurs qui sont extrêmement importantes, qui sont le féminin et également le collectif. Ça me semblait primordial de pouvoir, une fois que la partition était écrite, la défendre avec plusieurs voix, plusieurs femmes, notamment à des postes qu'on n'a pas l'habitude forcément de voir, comme la batterie, la contrebasse.
0: Pourquoi l'ingénieur du son aussi.
1: L'ingénieur du son.
0: C'était féminine.
1: Exactement. Et pourquoi ne pas donner aussi envie à des petites filles de 8 ans de tout d'un coup devenir batteuse, alors que c'était quelque chose qui était, moi, quand j'étais petite, un peu exclu. Donc il y a ça aussi, et puis après je me suis rendu compte
0: qu'il y a une dimension politique, donc
1: totalement,
0: très clairement,
1: exactement. Et une fois qu'on y a goûté, qu'on se rend compte de la force que ça déploie, et après on peut plus s'en passer, évidemment.
0: Et du coup ça va continuer, cette dimension collective, pour la suite de l'aventure Canine et ce troisième album qui arrive?
1: Ouais, le collectif fait vraiment toujours partie du projet. Là il a été tourné parce que voilà, le live va s'ouvrir vers un spectacle un peu plus total que un live juste de musique. Donc il va y avoir aussi beaucoup de danse. Donc on a aussi travaillé avec une chorégraphe qui est Amalia Sall et des danseuses sur des objets aussi vidéo.
0: Qui vont être intégrés au spectacle.
1: Qui seront intégrés au spectacle.
0: En plus de la présence de danseuses et de danseurs.
1: Exactement.
0: De danseuses, pardon.
1: De danseuses, ouais.
0: Uniquement des danseuses.
1: Exactement.
0: Et du coup, c'est plus compliqué de tourner avec un projet comme ça. On est très nombreux sur scène. Mais tu préfères moins jouer, peut-être.
1: Ouais.
0: Mais en tout cas, jouer comme tu l'entends.
1: Exactement, ouais. Et c'est toujours, bien sûr, on est toujours dans des considérations, évidemment, budgétaires. Mais l'idée étant, je pense, encore plus aujourd'hui, d'amener sur scène des projets qui sont ambitieux, avec du spectacle et avec des vraies personnes, quoi.
0: Ouais, ça me plaît. J'adhère complètement à cette idée, Canine.

0: on arrive peut-être, Canine, à un quatrième seuil, celui de l'après, j'ai envie de te dire. Parce qu'après cet état liminal, cet état de transition, marqué, tu le disais, par le flottement, voire peut-être par le vide, qu'est-ce qui reste? C'est ça la question.
1: C'est ça la question. Et ce qui est bien, c'est qu'on ne peut pas le savoir avant d'avoir traversé cet état liminal. Il reste, je pense, la nécessité déjà de vivre au présent, ce qui arrive, et le prochain état liminal, finalement. Parce que la vie, je pense, n'est que, au final, la succession de ces énormes coups de massue qu'on se prend tous, en fait, dans le visage. En fait, on devrait tous se le dire pour moi. Parfois, je me dis, on est soit dans la rue, soit dans le métro. Et on a tous en nous ce moment, quand même, où on a été par terre et on a dû se relever. Et pour moi, ça, c'est ce qui crée qu'on est, voilà, une meute, en fait. Une meute globale. Et voilà, je pense que, au final, c'est, on n'est que des êtres qui tombons et qui nous relevons.
0: Et qui ont donc beaucoup de force, c'est ce qui fait de nous des humains aussi. Et est-ce que du coup tu ressens une unité nouvelle après avoir traversé cet état, une forme d'harmonie qui peut-être va s'entendre sur ce nouveau projet?
1: Je pense que plus on a traversé ces états et plus évidemment on se renforce, peut-être qu'aussi on va... Je pense que quand on parlait d'harmonie, c'est ça, c'est qu'on va plus vers l'essentiel. Il y a un moment, voilà, pour moi, je reste quand même convaincue que, par exemple, le désir de bonheur, il ne peut s'accomplir que si tout le monde est heureux. Donc, il y a forcément aussi un besoin de justice. Donc, c'est une harmonie qui n'amène pas que du bonheur, parce que, évidemment, le monde dans lequel on est, on sent bien qu'on n'y est pas encore, donc on est aussi dans la lutte. Mais en tout cas, je pense qu'on s'approche de quelque chose qui va vers quelque chose de juste, quoi.
0: Et comment ça va se traduire justement musicalement? Est-ce que c'est une question de texture, de rythme, de dépouillement, ou au contraire, dans cet album à venir, de contraste assumé?
1: De contraste assumé, ouais. Je pense que il y a vraiment beaucoup de contraste. Il y a des morceaux qui sont très calmes, qui sont comme un peu des câlins, et d'autres morceaux qui, pour le coup, appellent à la révolte et à la révolution. Donc, je pense que voilà, ça ressemble un peu à la vie. Il faut accepter ces états. C'est des tempêtes et puis des accalmies, quoi.
0: Et toi qui es fasciné par la spatialisation du son, tu as enregistré ton premier album en partie dans une église aux Pays-Bas, l'autre dans une usine désaffectée. Où tu l'as réalisé? Où tu l'as façonné, Liminal?
1: Liminal, il a été façonné dans plusieurs endroits. Il a été fait beaucoup en home studio, pour tout ce qui était évidemment
0: chez toi, donc,
1: chez moi, voilà.
0: À Paris,
1: tout ce qui était écriture, mais aussi l'enregistrement des synthétiseurs, tout ce qui peut évidemment passer par une carte son, donc de l'électronique. Et ensuite, par contre, il a été façonné avec Benoît Fleury dans un studio à Ménilmontant, pas loin de la maison. Voilà, avec une équipe, avec beaucoup de bienveillance, mes musiciennes, et de la recherche, de spatialisation, plus au niveau des placements des micros, du mix, voilà.
0: Quelle porte tu te sens d'ouvrir maintenant, Canine? Est-ce qu'il y a un nouvel espace réel, virtuel ou fantastique que tu aimerais explorer?
1: Et ben moi, ça serait vraiment l'espace de la scène, d'essayer de faire vivre collectivement avec ce spectacle et cette musique l'expérience liminale sur voilà une heure et demie de spectacle, pouvoir vraiment travailler ce show comme un show complètement immersif dans lequel on passe de la danse au théâtre à la musique, et puis que cette expérience soit pour moi, c'est ça qui est vraiment le nerf de la guerre, qu'elle soit vécue collectivement et que ce collectif la nourrisse aussi.
0: Eh ben, on a hâte de voir ça, Magali, Canine. On va refermer cette conversation avec Beast, la bête en français, un titre de ton nouvel album, Liminal. Est-ce que tu veux nous en dire un morceau avant qu'on l'écoute?
1: Alors, Beast parle effectivement des rapports de domination qu'on peut subir. C'est l'histoire d'une bête que rien n'arrête, qui veut tout dominer. Mais face à elle, va s'opposer un cœur.
0: Un collectif.
1: Qui va dire non, qui va dire stop. La domination, elle peut être sociale, elle peut être aussi dans l'intimité. Donc en tout cas, c'est l'idée qu'à un moment, on a le droit de fuir quand on est dominé, on a le droit de courir et qu'on peut trouver un refuge, de l'aide dans le collectif.
0: Merci beaucoup, Canine.
1: Merci beaucoup.

0: La sortie de Liminal, le troisième album de Canine, est prévue pour le 11 septembre, dans un petit mois quoi. Et puis en novembre, au 104 à Paris, Canine dévoilera sa toute nouvelle création live, une œuvre protéiforme et immersive, pensée comme une traversée sensorielle qui promet d'être intense. Vos bonnes pulsations du monde ont été façonnées avec amour, toujours, par mes deux félins à moi, Benjamin Sarallier qui a réalisé cette émission et Jérémy Besset qui l'a mixé. On se retrouve demain, ici même, à 15h10 TU, 17h10 à Paris, pour partir à la rencontre de Bongeziwe Mabandla, un artiste sud-africain capable de provoquer une émotion immense avec presque rien. Dans quelques instants, un nouveau journal sur RFI. Ciao!
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2: Arnaud Souk.
3: Et dès le début de ce journal, vous entendrez la colère de Médecins Sans Frontières après le refus d'Israël d'ouvrir des enquêtes pénales sur deux attaques qui ont coûté la vie à plusieurs membres de l'ONG à Gaza en 2023 et 2024. Dans ce journal également, l'illustration que l'étau se resserre encore un peu plus sur la liberté d'expression à Hong Kong. Deux militants risquent jusqu'à 10 ans de prison pour avoir commémoré depuis de nombreuses années la répression sanglante de Tiananmen à Pékin en 1989, commémoration désormais interdite. Et puis l'œuf, produit banal de l'alimentation des Européens, mais produit qui vient à manquer sur le continent. On vous expliquera pourquoi et aussi comment l'Europe tente de faire face à cette pénurie. Certes, Israël a annoncé le début de poursuites pénales sur la mort de la petite In Rajab, cette fillette palestinienne de 6 ans, victime de tirs israéliens à Gaza en janvier 2024. En revanche, d'autres cas d'attaques israéliennes très médiatisées sont classés sans suite. Médecins Sans Frontières est concerné puisque des requêtes avaient été lancées concernant deux opérations militaires meurtrières. L'une en novembre 2023, entraînant la mort de deux membres de l'ONG, l'autre en février 2024, avec là aussi deux victimes. Et Israël a donc refusé d'ouvrir des enquêtes pénales sur ces attaques. Écoutez la réaction de Philippe Ribeiro, chef de mission Palestine de MSF.
4: Colère, évidemment. Ceci étant, on n'est pas surpris par cette décision. On pouvait difficilement attendre de la justice militaire israélienne qu'elle ouvre des enquêtes sur des assassinats de ce type. On parle bien de personnes qui ont été tuées dans des opérations militaires alors que les bâtiments avaient été clairement identifiés et notifiés à l'armée israélienne, première chose. La deuxième raison pour laquelle c'est absolument inacceptable, c'est que cela renvoie juste cet assassinat, pour dire les choses, à une erreur imputable à une personne ou à une chaîne de commandement et non pas à l'ensemble de la façon dont la guerre est menée. On conteste tout ce qui a été dit par l'armée israélienne. Ils étaient parfaitement informés du lieu. Le lieu était identifié, que ce soit à Khan Younis ou alors sur le convoi qui a malheureusement été attaqué. Si vous regardez la justice, qu'elle soit militaire ou civile d'ailleurs, globalement, il n'y a jamais ou très très peu de poursuites qui sont engagées, soit contre des militaires israéliens, soit contre des colons israéliens en Cisjordanie, et que dans la plupart des cas, tout ça est passé par pertes et profits.
3: Au Moyen-Orient, le président iranien annonce vouloir mettre fin à la guerre. Massoud Pezeshkian juge par ailleurs l'Iran en position de force ce vendredi dans le conflit. Les tensions restent très vives évidemment dans la région, notamment autour du détroit d'Ormuz. L'Iran qui avait un peu plus tôt cette semaine accusé les États-Unis de terrorisme économique. Washington a annoncé hier les sanctions économiques les plus sévères de l'histoire contre Téhéran. Elles seront détaillées lundi, mais le secrétaire américain au Trésor, Scott Bessent, affirme déjà qu'elles permettront de faire chuter l'Iran sans passer par de nouvelles nouvelles opérations militaires. Réaction ce vendredi de la Chine. Les sanctions et pressions américaines ne permettront pas de résoudre le problème. À Hong Kong, ils sont les symboles de l'érosion des libertés démocratiques qui ont cours depuis une décennie. Deux militants viennent d'être déclarés coupables d'incitation à la subversion. Ils risquent jusqu'à 10 ans de prison pour avoir commémoré depuis une trentaine d'années le massacre de la place Tiananmen. Des étudiants réclamant des réformes sur la place centrale de Pékin avaient alors été réprimés dans le sang par le pouvoir chinois. Rendre hommage à ces victimes à Hong Kong est désormais interdit, Nicolas Feldman.
5: Déveillés à la lueur des bougies et des dizaines de milliers de personnes, c'est pour ces rassemblements organisés pendant des années par Victoria à Hong Kong que Lee Chuk-yen, 69 ans, et Cho Hantong, 41 ans, ont été déclarés coupables d'incitation à la subversion. Hélène Pearson, directrice Asie de Human Rights Watch.
6: Ce procès est emblématique de l'érosion des libertés démocratiques à Hong Kong. Pendant 30 ans, des dizaines de milliers de personnes se rassemblaient pacifiquement au parc Victoria pour commémorer les victimes de Tiananmen. Du jour au lendemain, c'est devenu un crime.
5: Car depuis 6 ans, le paysage a radicalement changé. Après les grandes manifestations pro-démocratie de 2019, Pékin a imposé à Hong Kong une loi sur la sécurité nationale.
6: Les manifestations publiques de deuil sont désormais criminalisées à Hong Kong et le gouvernement chinois considère toute reconnaissance de ces atrocités comme une menace pour la sécurité nationale. Au lieu d'assumer ses responsabilités ou d'ouvrir des enquêtes, la Chine applique à Hong Kong les mêmes méthodes qu'en Chine continentale, l'effacement systématique de la mémoire de Tiananmen.
5: Face à la censure, chaque année, à l'approche du 4 juin, jour anniversaire du massacre, les Hongkongais continuent de faire vivre malgré tout cette mémoire en déposant sur les bancs du parc Victoria des bouquets et des fleurs en papier.
3: En Afrique, en bref, les Nations Unies alertent aujourd'hui sur une progression exponentielle, je cite, de l'épidémie d'Ebola. En RDC, le cap des 2500 morts a été franchi, la moitié de ces décès étant survenus ces 3 dernières semaines selon l'ONU. L'épidémie s'étend désormais sur une superficie supérieure à celle de la France. Elle est déjà plus meurtrière que celle qui a sévi entre 2018 et 2020 dans l'est de la RDC.
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3: En Ukraine, Kiev en deuil aujourd'hui après les attaques russes massives essuyées par la capitale hier. Elles ont fait au moins 16 morts et une quarantaine de blessés, causé également de considérables dégâts sur plus d'une douzaine de sites à travers la ville. Et depuis le début de l'invasion russe en 2022, près de 30 000 soldats ukrainiens ont été envoyés pour des formations militaires en Allemagne, premier soutien militaire de Kiev. Mais certains de ces soldats ne rentrent pas dans leur pays et déserte. Au début de l'invasion russe en 2022, près de 30 000 soldats ukrainiens ont été envoyés pour des formations militaires en Allemagne, premier soutien militaire de Kiev. Mais certains de ces soldats ne rentrent pas dans leur pays et déserte. On ne dispose pas de chiffres sur

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7: Bonjour à vous et bienvenue dans BPM. Aujourd'hui, je vous emmène à la rencontre d'une des voix les plus singulières de la scène contemporaine africaine. Un artiste capable de provoquer des émotions immenses avec presque rien. Bongeziwe Mabandla. Bongeziwe Mabandla est né il y a une quarantaine d'années dans une région rurale du Cap Oriental, en Afrique du Sud. Il a vécu à Johannesburg et depuis quelques mois, c'est dans la capitale française qu'il a choisi de poser ses valises. Bongeziwe Mabandla, c'est une voix à la fois douce et puissante, habitée, presque céleste, qui chante principalement en Xhosa, sa langue maternelle. Une voix qui, entre folk, tradition africaine et néo-soul, explore disque après disque les questions d'identité, de mémoire et de transformation. Son cinquième album, Bongeziwe l'a baptisé Ndingubani. En français, qui suis-je ? Une question à la fois simple et vertigineuse à laquelle on va tenter de répondre ensemble au soleil à la terrasse d'un café parisien. Le temps de s'y retrouver, voici la chanson-titre de ce nouvel album. Une chanson sur le fait de partir, de commencer une vie ailleurs et sur ce qu'on laisse derrière soi. La promesse d'aimer, même de loin.

0: Bonjour Bongeziwe Mabandla.
1: Ah, bonjour, ça va?
0: Oui, ça va bien, merci. Et merci beaucoup de nous accueillir ici dans le quartier du nord de Paris où tu vis depuis quelques mois maintenant.
1: Thank you for having me.
0: Bongeziwe, pour dessiner les contours de ton portrait, je te propose de partir de la question que pose ton nouvel album et la chanson que l'on vient d'écouter. Cette question, c'est « Qui suis-je ?» et de suivre le chemin que tu racontes dans ta musique. Partir, traverser, se confronter,

0: et peut-être se retrouver. Est-ce que cela te va?
1: Yeah.
0: Alors on y va?
1: Yeah.
0: Bon, Geziwe, quand tu repenses à Tsolo, là où tu as grandi, dans la province du Cap-Oriental, qu'est-ce qui te revient en premier?
1: I guess a lot of blue skies.
2: Je dirais beaucoup de ciel bleu.
1: Very innocent. I would guess upbringing.
2: Une enfance très innocente, je dirais, très rurale. Beaucoup de jeux, beaucoup de temps à jouer. J'ai eu une très belle enfance en grandissant dans une région rurale.
0: Et Johannesburg, tu avais quel âge quand tu y es arrivé et comment tu as vécu ce passage dans la plus grande ville d'Afrique du Sud?
1: I think I was 19 and I was coming to.
2: Je crois que j'avais 19 ans et je venais à la fac, à l'université, pour étudier.
1: Yeah, it was a big shift because.
2: Ça a été un énorme changement parce que j'avais grandi dans une bulle rurale et c'était très effrayant.
1: But I knew that, you know, that this was.
2: Mais je savais que, tu sais, c'était l'endroit où je pourrais réaliser mes rêves.
1: And this was the way for me to become.
2: Et c'était aussi le moyen pour moi de devenir le musicien que je voulais devenir. Donc oui, j'ai été choqué et c'était très différent, mais je voulais aller au bout de cette expérience.
0: Et quitter l'Afrique du Sud pour venir vivre ici en France, qu'est-ce que ça a déplacé en toi?
2: Je pense qu'en tant qu'artiste, je me sens très bien accueilli ici. Donc ça a été une expérience très agréable. Mais ça a aussi été un très grand, enfin, un autre choc culturel pour moi. Juste le fait de vivre aussi loin. Mais c'est une expérience que je n'échangerai pas, parce que je pense que ça m'a permis d'apprendre beaucoup sur moi-même. C'est la première fois que je vis dans un autre pays. Donc ça a vraiment changé beaucoup de choses dans ma manière de penser.
0: Et pourquoi avoir choisi la France ?
1: Je
2: venais déjà souvent ici en tournée pour travailler aussi et pour collaborer avec différents artistes. Et puis j'ai été très inspiré par des artistes du passé comme Nina Simone ou encore Gérard Sekoto, le peintre sud-africain qui avaient trouvé une forme de refuge en France et par la manière dont leur travail y était reconnu et apprécié. Et surtout, oui, j'avais envie d'absorber une autre culture et d'apprendre d'une autre culture.
0: Aujourd'hui, ici à Paris, Bongéziwe, où tu vis donc depuis quelques mois, est-ce que tu te sens installé ou encore en mouvement?
2: Je ne crois pas. Je pense que ça va me prendre du temps pour comprendre vraiment le voyage. Il y a des jours très difficiles et puis il y a aussi des jours magnifiques, comme hier soir avec ce concert au Petit Bain.
0: Le Petit Bain.
1: La petite bain.
0: Au moment où on se rencontre, effectivement, Bongéziwe vient de se produire à Paris dans une salle qui s'appelle Le Petit Bain. À chaque départ, il y a ce qu'on emporte et ce qu'on laisse. Qu'est-ce que tu penses avoir laissé derrière toi à chacun de tes départs que tu n'as jamais vraiment retrouvé?
2: Tu sais, la joie de vivre dans une région rurale, le sentiment de communauté, le sentiment d'appartenance. Je crois que c'est surtout ça. En grandissant là-bas, je ne me suis jamais vraiment demandé si j'appartenais à un endroit ou non. Et puis, en voyageant davantage, cette question est devenue plus présente.
0: Cette question du parcours, du déplacement, elle est au cœur de ton histoire, Bongéziwe. Et on l'entend dans cette chanson, Zama, qui en Kosa signifie « essayer, continuer, malgré les difficultés ».

0: Cette chanson Zama Bongiziwe, elle fait référence à un morceau de l'artiste afro-américain Charles Bradley, Why It's So Hard. Pourquoi et qu'est-ce que ce morceau il a réveillé chez toi?
1: J'ai toujours adoré cette chanson et j'aime Charles Bradley. Quand j'ai découvert son histoire, ça m'a énormément inspiré aussi. Il a été un musicien pendant de très nombreuses années et je crois qu'il a connu le succès assez tard dans sa vie, quand il était déjà beaucoup plus âgé. Et dans cette chanson, il raconte toute son histoire, toutes les choses qu'il a faites pour essayer de réussir en Amérique, ce qui est d'ailleurs le titre du morceau. Je crois que je m'y suis reconnu en tant que Sud-Africain, mais aussi en tant qu'homme noir dans le monde, essayant lui aussi de faire arriver les choses. Ça m'a donné envie d'écrire à mon tour une chanson qui raconterait simplement « Voilà où je suis né, voilà où je suis allé, voilà ce qui m'est arrivé. » Une idée très simple, mais que je trouve très forte. Et pendant la tournée, c'est probablement la chanson qui m'a le plus touché parce que j'étais littéralement en train de vivre ce dont elle parle.
0: Et aujourd'hui, Bongiziwe, cette question, trouver sa place dans le monde en tant qu'homme noir, elle se pose comment, justement, pour toi?
1: Aujourd'hui, je pense que c'est encore un processus. Oui, je pense que j'ai encore beaucoup de rêves et beaucoup de projets et de choses que j'ai envie d'accomplir. Et maintenant, il va falloir voir, attendre de voir ce que les prochaines années vont apporter.
0: Dans cette chanson, Zama Bongiziwe, tu parles aussi de ta famille, de ce qu'elle a mis en place pour toi. Est-ce que c'est quelque chose que tu as vécu comme une pression ou au contraire comme une force?
1: Oui, complètement. Je pense que ma famille m'a toujours soutenu dans ce que je fais. Et c'est pour ça qu'elle est aussi très présente dans ce nouveau travail, notamment dans mon clip Yaloi, avec ma mère et ma tante.
0: Que des femmes.
1: Et j'avais envie de faire ça, parce que tout l'album raconte, au fond, mon histoire de vie. Et ma vie aurait été très différente sans ces figures importantes qui ont joué un rôle tellement essentiel dans mon parcours.
0: Comment?
1: Ma mère n'avait pas grand-chose. En tant que mère célibataire, c'était vraiment difficile pour elle. Mais elle savait faire en sorte que les choses arrivent. Par exemple, en m'envoyant dans une école d'art, en m'achetant un instrument, en m'exposant à différentes opportunités. Et puis elle m'encourageait discrètement en me disant « Crois en toi, tu peux le faire ». Elle a été une figure très importante dans ma vie et très inspirante aussi. Et je pense que beaucoup de mères font ça pour leurs enfants. Elles les soutiennent, leur donnent. Et c'est quelque chose de spécial, une connexion spéciale. Et oui, plus je vieillis, plus je vois la beauté et la magie de cette connexion.
0: Au départ, Bongiziwe, tu ne pensais pas, je crois, faire de la musique ton métier. À quel moment et comment la musique, elle est devenue centrale dans ta vie?
1: Je crois qu'un jour, je suis allé enregistrer avec un membre du groupe 340 Mill en Afrique du Sud. Et je lui ai dit que je jouais de la guitare et que je chantais. Et ils m'ont dit que je devais venir enregistrer. Après cette session, j'attendais que quelqu'un me dise « Ce que tu fais est bien, j'aime ce que tu fais ». Et quand les gens ont commencé à croire en moi, à m'encourager, quelque chose s'est ouvert. Avec ses premiers enregistrements avec Paolo Shibanga, je me suis dit, oui, peut-être que ça va devenir une carrière. Et puis, il y a eu les voyages aussi. Je me souviens de mon premier concert à l'étranger, au Royaume-Uni, à la fin, il y a eu une standing ovation. Et dans l'avion du retour, je me suis dit, quand tu rentres à la maison, il faut peut-être commencer à prendre cette histoire de musique un peu plus au sérieux. Et depuis, j'ai vécu beaucoup de moments comme celui-là, qui me donnent envie de continuer.
0: Mais tu as appris tout seul.
1: J'ai commencé seul, oui, mais ensuite j'ai étudié la musique et le théâtre.
0: Est-ce que parfois, Bongeziwe, tu as douté de toi au point de vouloir arrêter peut-être la musique?
1: Oui, souvent. Je pense que faire de la musique est devenu plus difficile et que tout change constamment. J'ai eu beaucoup de moments comme ça, où être artiste ressemblait presque à une malédiction. Mais je crois qu'en tournée, comme celle que je viens de faire, il y a des moments où tu réalises que tu ne t'imagines pas faire autre chose. Et tu commences à voir tout ça comme une très belle opportunité de faire quelque chose de grand.
0: La conscience du chemin parcouru entre les doutes, les épreuves et parfois une forme de confiance retrouvée, c'est ce que raconte une chanson de ton nouvel album, Bongeziwe, Coudé, que l'on pourrait traduire en français par Au loin. Sur la scène du Petit Bain à Paris en avril 2026, tu as glissé que c'était ta chanson préférée. Pourquoi ?
1: Je pense qu'avec cet album, il y a certaines chansons qui ressortent vraiment. Où tu trouves les mots justes pour exprimer quelque chose que tu ressens. Toutes les chansons ne sont pas comme ça, mais il y en a quelques-unes, et cette chanson-là, je l'ai écrite sur le moment. Je crois à Maputo.
0: Au Mozambique.
2: And I was just... really trying to explain.
1: Et j'essayais simplement d'expliquer où j'en étais dans ma vie.
2: And I think that's why it's my favorite.
1: Et oui, je pense que c'est pour ça que c'est ma préférée.
2: And it's true.
1: Parce qu'elle est honnête, vraie et sincère.
0: Alors, est-ce que tu veux bien dire en français qu'on va écouter cette chanson maintenant ensemble dans BPM?
2: Hello, je m'appelle Bongeziwe. Vous écoutez, c'est Hervé.

0: Vous êtes toujours à l'écoute de RFI en compagnie de l'artiste sud-africain Bangezi Wema Bandla, que j'ai le plaisir de rencontrer pour BPM dans le 18e arrondissement de Paris où il vit aujourd'hui. Nous sommes installés, Bangezi Wema, dans un lieu qui est à la fois une salle de concert et un bar qui s'appelle le Hasard Ludique. Nous sommes à l'extérieur de ce bar, tout près de l'ancienne petite ceinture de Paris, donc au bord des voies ferrées. Il fait un soleil magnifique et contrairement à ce qu'on pourrait croire, parce que ce n'est pas la pluie qu'on entend derrière nous, mais des fanions en fait qui s'agitent derrière nous au gré du vent. Bangezi Wema, il y a quelque chose de très fort dans ton nouvel album, c'est que tu y parles de choses profondément intimes, la peur de la maladie, comme sur ce titre, Coudé, les addictions, la santé mentale. Est-ce que ça a été difficile pour toi de te montrer si vulnérable, si humain en fait?
1: Yeah, I mean, I think what was special about this album was that I got to.
2: Je pense que ce qui était particulier avec cet album, c'est que j'ai enregistré certaines chansons pendant que je traversais moi-même certaines de ces choses-là. Donc il y avait énormément d'émotions pendant l'écriture de l'album, pendant sa création, pendant les enregistrements aussi. Je voulais que cette musique exprime la lourdeur que je traversais, toutes les émotions différentes que j'étais en train de vivre. Donc tu sais, dans le studio, je voulais que cette honnêteté-là résonne vraiment dans les chansons. Alors est-ce que c'était facile ? Je pense surtout que je savais que c'était nécessaire et que j'avais aussi envie de montrer cette part-là de moi-même.
0: Dans la chanson Nkulule, qui signifie dépression, tu arrives à mettre des mots très précis sur quelque chose qui est souvent difficile à décrire, le poids du traumatisme, le combat intérieur. Comment cette chanson est née ?
2: Je crois que cette chanson est née d'une tentative de comprendre. Quand on vit avec la dépression, avec cette sensation de lourdeur et d'obscurité intérieure, on essaie constamment, on essaie de la décrire, on essaie de la comprendre. Et cette chanson, tu sais, je crois qu'elle a vraiment commencé avec cette phrase « Chongo, chongo, chongo, cholo, le » qui veut dire « douleur, douleur, libère-moi ». Et ensuite, toute la chanson devient comme une conversation avec la douleur. J'ai aimé écrire cette chanson parce qu'elle est très, très vraie. Et puis, encore une fois, c'est parfois difficile de trouver les mots justes, d'être précis. Mais avec cette chanson, j'ai eu le sentiment de m'en être approché de très près.
0: Pour décrire la douleur que tu ressentais, tu emploies cette image de la prison. Vraiment, tu parles d'enfermement. Et en même temps, dans ce morceau, il y a une forme d'espoir parce qu'on y entend ta conviction intime que les choses peuvent toujours changer en mieux. D'où elle te vient, cette force-là, tu crois, d'avoir cette conviction que les choses peuvent toujours changer?
2: Je suis content que tu l'aies ressenti comme ça, parce que je pense que tu as raison. Aussi sombre et lourde que soit cette chanson, il y a quand même quelqu'un qui continue à chercher la lumière, tu vois. Oui, peut-être une forme d'espoir aussi. Et je pense que c'est quelque chose que j'ai toujours eu en moi. Parfois, c'est peut-être de la naïveté, quelque chose d'irrationnel. Mais oui, je crois que j'ai toujours avancé dans ma vie comme ça, en espérant que les choses puissent être meilleures qu'hier. Je ne sais pas. Peut-être que c'est ça qui me rend optimiste. Je ne sais pas.
0: Peut-être que c'est l'amour. L'amour que tu as reçu enfant, justement.
2: Mon grand refuge, oui.

0: Dans la dernière partie de l'album, Bangézi Wé, il y a des chansons qui parlent d'acceptation, de réconciliation avec soi-même. Aujourd'hui, est-ce que du coup tu te sens plus proche de celui que tu voulais devenir enfant?
1: Ah, yes,
2: oui, complètement. Je le ressens vraiment.
1: I do, kind of weirdly.
2: D'une manière un peu étrange peut-être.
1: Also the hope that has landed me.
2: Et je crois aussi que c'est cet espoir qui m'a amené jusqu'ici. Je le ressens particulièrement avec ce nouveau voyage que je traverse, ce nouvel album. Je pense que parfois, quand on regarde en arrière, on se rend compte qu'il y a eu beaucoup de grâce et beaucoup de choses qui, finalement, se sont alignées, mises en place.
0: Ta mère, tu l'évoquais, revient bien sûr dans ce nouvel album. Tu évoquais le rôle qu'elle a joué dans la personne que tu es devenue. Et puis, il y a les autres aussi, les amis, les amours, les traîtres aussi, et même les inconnus que tu observes, comme ces agents de sécurité à Maputo, au Mozambique, que tu évoques dans l'une de tes chansons. Comment, selon toi, on se construit à travers les autres quand on est comme toi en mouvement permanent?
2: Oui, je crois que c'est aussi ça le voyage, surtout ces deux dernières années. C'est difficile d'être loin, d'être toujours en train de partir, de vivre dans une valise. Et je crois que ce dont on parlait tout à l'heure, sur ce qu'il y a de plus difficile dans le fait d'être ici, c'est peut-être la prise de conscience de ce que j'ai laissé derrière moi. Les gens, les relations, la familiarité des choses. Oui, c'est une forme de solitude.
0: Tu parlais des personnes qu'on laisse derrière soi. Il y a une chanson entière de ton album qui est dédiée à l'amitié et à ces liens justement qui durent à travers, quelle que soit la distance et le temps. Et il y a une personne aujourd'hui qui est à l'œuvre sur ton nouvel album. Donc peut-être, je me disais, tu auras envie de dire un mot parce que j'ai l'impression que c'est quelqu'un de très important dans ton parcours.
1: Thiago.
0: Ouais.
1: So Thiago is the musician.
2: Thiago, c'est le musicien avec qui je travaille, quelqu'un dont je suis très proche. Il a travaillé sur mes quatre derniers albums. Et on a aussi beaucoup tourné ensemble. Et il est vraiment essentiel dans le travail que je fais. Cet album, en réalité, on l'a construit ensemble, nuit après nuit, en travaillant. Et oui, pour moi, c'est vraiment une sorte de génie musical. Et quelqu'un avec qui je travaille extrêmement bien. Et puis, c'est aussi un très grand ami.
0: Et Thiago est basé à Maputo, au Mozambique, ce qui explique que tu as passé aussi beaucoup de temps dans ce pays qui est très proche de l'Afrique du Sud.
1: Yes.
0: Sur le titre Ndjinje, en collaboration Ndjinje avec l'artiste...
1: Yeah. Yeah.
0: Comment tu dis?
1: Ndjinje.
0: Ndjinje, en collaboration avec l'artiste camerounais Blik Bassi, tu racontes que tu as longtemps eu du mal à accepter ce qui te rendait différent avant de comprendre que c'était une force. Du coup, est-ce que tu as le sentiment aujourd'hui d'être plus proche d'une réponse à la question que pose ton nouvel album? Qui suis-je?
2: Oui, clairement. Tu sais, j'ai beaucoup lutté avec la compréhension de moi-même, avec l'acceptation de moi-même.
1: Et
2: je suis vraiment heureux d'avoir réussi à transformer ce genre de sentiment en chanson. Et j'espère que beaucoup de gens vont se reconnaître dans cette chanson. Je pense que c'est un cheminement. Mais je crois aussi que le simple fait d'écrire une chanson, comme celle-là, signifie déjà que je me confronte à moi-même, que je travaille à avancer vers ça. Et c'est aussi ce que j'aimerais que les gens retiennent de cette chanson en l'écoutant.
0: J'aimerais, Bangézi Wé, que l'on referme cette conversation avec la chanson Makuiwe. C'est une chanson tournée vers l'avenir, vers ce qu'il te reste à accomplir. Tu la chantes en anglais et en Xhosa. Qu'est-ce qu'elle raconte exactement?
2: Je pense qu'avec cette chanson, j'essayais de regarder vers l'avant, d'expérimenter. Et oui, je crois qu'aujourd'hui, dans ce parcours que je traverse, J'essaie de ne plus penser uniquement comme un artiste sud-africain, mais de m'ouvrir davantage au monde. C'est pour ça que j'ai eu envie de commencer à faire ces expérimentations, notamment avec l'anglais, et d'inviter des artistes qui ne viennent pas de mon propre pays. J'essaie aussi, quelque part, de me réinventer et de découvrir qui d'autre je peux devenir. Et je suis très impatient de voir tout ce que l'avenir peut encore rendre possible.
0: Eh bien, c'est tout ce qu'on souhaite, Bongezi Ouwe, de l'audace encore et toujours, comme tu en as déjà beaucoup eu, et puis de la foi en l'avenir. Merci beaucoup, Bongezi Ouwe.
1: Merci.

Le nouvel album de Bongé Ziwé, Mabandla Dingoubani, est disponible. Pour l'avoir vu sur scène avec ce projet, pour avoir été littéralement emporté du début à la fin du concert, je ne peux que vous recommander d'aller le découvrir en live s'il passe près de chez vous. Et pour prolonger encore un peu cette émotion, on se quitte avec Wena, un morceau où il est question de foi, de doute, de lumière après l'obscurité, d'une force invisible à laquelle on s'accroche quand tout vacille. Un grand merci à mes lumières à moi, Benjamin Sarali à la réalisation et Jérémy Besset au mix. 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Tout de suite, un nouveau journal sur RFI.

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4: Il est 17h ici à Paris, 11h à Washington. Bonjour à tous.
2: Karine Bellicha.
4: À la une, la Chine n'entend pas céder à la pression américaine sur le dossier iranien. Washington veut renforcer les sanctions économiques pour faire plier Téhéran, mais sans le soutien de Pékin, cette stratégie sera difficilement payante. Et l'administration Trump, toujours enlisée dans le conflit avec l'Iran, contrainte de rapatrier enfin le navire Abraham Lincoln, dont les conditions de vie à bord ont été dénoncées aux États-Unis. La guerre des drones se poursuit entre la Russie et l'Ukraine sur le sol européen aussi, sans toutefois d'attaques ciblées pour le moment, mais c'est une perspective qui inquiète les pays européens. Et puis c'est la rentrée pour les footballeurs français de la Ligue 1, l'occasion de faire le point sur les nouveaux joueurs à suivre de près cette saison, notamment les joueurs africains. Les sanctions et les pressions ne permettront pas de résoudre le problème. Réaction du porte-parole du ministère chinois des Affaires étrangères, alors que les États-Unis ont menacé hier de sanctions tout pays continuant de commercer avec l'Iran. Washington veut accroître la pression économique sur Téhéran, mais les États-Unis maintiennent aussi une pression militaire. Le porte-avions George Washington vient d'arriver sur zone. Il remplace l'Abraham Lincoln qui a entamé sa navigation retour. Les conditions de vie des membres de l'équipage ont suscité inquiétude et critique aux États-Unis, Guilhem Delteil.
5: Avec plus de 9 mois en mer, l'USS Abraham Lincoln achève l'une des plus longues missions d'un porte-avions états-unien depuis la fin de la guerre froide il y a 37 ans, mais au prix d'une polémique qui s'est étalée dans les colonnes de journaux, entachant l'image de la marine américaine. Les familles des marins, puis un élu de Californie, l'état d'attache du porte-avions, ont évoqué tour à tour les moisissures dans les douches, les toilettes bouchées, le manque de produits sanitaires de base comme le savon ou le dentifrice, et même des rationnements de nourriture. Des images publiées sur les réseaux sociaux ont accompagné ces témoignages et la semaine dernière, le site Navy Times rapportait que selon les familles, plusieurs marins avaient tenté de se jeter par-dessus bord. Des critiques balayées par l'état-major et l'échelon politique, le commandant des États-Unis pour le Moyen-Orient affirme que l'USS Abraham Lincoln est l'un des porte-avions où il y a le moins de problèmes de santé mentale rapportés et Donald Trump a dénoncé de fausses informations. Mais le problème est devenu suffisamment important pour que l'USS Abraham Lincoln soit finalement remplacé par l'USS George Washington, au prix d'une absence de tout porte-avions états-unien dans le Pacifique, une région où Washington est pourtant en concurrence avec la Chine.
4: Un navire a de nouveau été détourné par des pirates au large du Yémen par 6 personnes armées. Il s'agit d'un pétrolier de la flotte fantôme iranienne accusé d'exporter du brut illégalement. Il fait route vers la Somalie actuellement avec à son bord des membres d'équipage de nationalité indienne. Israël agira contre les tentatives de la Turquie de déstabiliser la région. Réaction du bureau du Premier ministre israélien après la décision d'Ankara d'émettre un mandat d'arrêt international contre Benjamin Netanyahou dans le cadre d'une enquête sur l'interception de la flottille pour Gaza et la détention des militants à bord. Benjamin Netanyahou est notamment poursuivi pour crimes contre l'humanité, génocide et privation aggravée de liberté. Le FSB a accusé un ressortissant étranger d'avoir tenté de faire voler dans Moscou des drones de reconnaissance. Les services de sécurité russes l'accusent de transmettre des informations à l'Ukraine. L'homme aurait été arrêté dans le nord de la Russie alors qu'il tentait de fuir à pied vers la Norvège. Moscou et Kiev s'accusent mutuellement de conduire des opérations d'espionnage et de sabotage depuis le début de l'invasion russe. Un drone a lui été abattu par un avion de chasse roumain à proximité d'une plateforme gazière en mer Noire. L'engin était chargé d'explosifs et Bucarest accuse la Russie. La présidente de la Commission européenne, Ursula von der Leyen, dénonce, elle, une campagne de menaces qui s'intensifie car ces incursions de drones se multiplient, François-Damien Bourgerie.
6: En moins d'un mois, une dizaine de drones ont été repérés sur le territoire européen, pour certains chargés d'explosifs. Mais selon Guillaume Ancel, ancien officier et spécialiste défense, il s'agissait dans la plupart des cas d'appareils à la dérive.
7: Ce sont des drones qui ont été abîmés ou souvent détournés par des contre-mesures électroniques et qui du coup perdent leur chemin et se retrouvent en train de voler sur ces zones-là. La différence maintenant, c'est que d'une part, on les abat et deuxièmement, les pays de l'OTAN sont beaucoup plus attentifs sur la frontière de l'Est parce que du fait de l'escalade entre la Russie et l'Ukraine, ils craignent une attaque ciblée.
6: Ursula von der Leyen dénonce une guerre hybride pour diviser l'Union européenne. Car, explique Guillaume Ancel, toute la question est en effet de savoir comment les Européens réagiront le jour où ils seront réellement attaqués.
7: Quels sont les pays qui réellement diraient « mais moi, j'accepte pas qu'il y ait une force militaire russe qui, sous un prétexte quelconque, envahissent par exemple la Lettonie, donc j'interviens militairement. Intervenir militairement, ça veut dire accepter d'avoir des morts et des blessés. Ça veut dire ne plus avoir peur de se battre, et on peut pas dire que ce soit la plus grande qualité des pays européens à ce jour, en dehors de l'Ukraine.
6: Face à une menace croissante, les pays européens s'organisent. L'Allemagne a inauguré cette semaine un centre de recherche technologique spécialisé dans la sûreté des drones.
4: Ebola progresse de façon exponentielle en RDC, alerte l'ONU. Au cours des trois derniers mois, l'épidémie a fait 2500 morts, dont la moitié au cours des 20 derniers jours. Ebola s'intensifie et s'étend plus vite que les efforts déployés dans toute la région, préviennent les Nations Unies. Au Vietnam, la colère de la jeunesse est grande. La mort d'une étudiante de 18 ans dans un accident de voiture impliquant un cadre du parti est devenue un symbole de l'impunité d'une caste au pouvoir. Cette semaine, l'identité de cet ancien député, marié à la ministre de la Culture, a été révélée, entraînant une série d'hommages en ligne et sur les lieux du drame. Mais Nicolas Rocca, face à la vague de soutien populaire, les autorités ont interdit les démonstrations de soutien à la victime.
8: Des photos de dizaines de bouquets de fleurs entourant l'arbre numéro 55 à Hanoï, celui sur lequel Don Ngoc Phuong Thuy est morte il y a 15 mois. Sur les réseaux sociaux, les images montrent désormais la police vietnamienne monter la garde, veiller à ce que personne ne dépose de symbole de soutien sur les lieux du drame qui secoue la classe politique. En mai 2025, une BMW noire écrase à toute vitesse un deux roues contre un arbre. Sur les vidéos de surveillance diffusées en ligne, on voit un homme, Nguyen Si Quang, sortir de la voiture sans s'attarder sur les victimes au sol. Plus tard, une femme descend du véhicule avant de quitter la scène. Ce lundi, l'identité du conducteur a été dévoilée par les médias et celle de sa femme, la ministre de la Culture. Une information déjà largement diffusée en ligne, mais sans confirmation officielle. Une rare concession donc dans un Vietnam sous contrôle étroit du Parti communiste, révélant aussi certainement la vigilance des autorités face à la crainte de soulèvement de sa jeunesse. La justice était seulement réservée à ceux qui possèdent le pouvoir, s'interroge sur X un internaute.
4: Plusieurs dizaines de milliers d'employés sud-coréens de Hyundai étaient en grève aujourd'hui. Ce n'était pas arrivé depuis 10 ans. Ils réclament des hausses de salaire et s'inquiètent des progrès de la robotique et de l'intelligence artificielle dans le secteur automobile. Les négociations avec la direction durent depuis le mois de mai sans résultat. Hyundai prévoit déjà de déployer des robots humanoïdes dans ses usines américaines à partir de 2028. Du sport à présent, et c'est la rentrée pour la Ligue 1 de foot en France. En ouverture de cette nouvelle saison, l'Olympique de Marseille reçoit le Racing Club de Strasbourg au Vélodrome. Le marché des transferts n'est pas encore refermé, mais la plupart des 18 formations de l'élite ont déjà bien entamé leurs emplettes estivales. L'occasion de découvrir de nouvelles têtes, pour certaines issues du continent africain. Baptiste Leduc nous présente 5 pépites africaines à suivre cette saison en Ligue 1.
9: Il y a plusieurs façons d'attirer les regards sur soi. Devenir le plus gros transfert de votre club en est une. L'Ivoirien de 19 ans, Patrick Zabi, a coûté 25 millions d'euros au Paris FC. Milieu technique, surnommé Zabi la magie en Côte d'Ivoire, il va désormais devoir confirmer les espoirs placés en lui. Son compatriote Chris Tapé profite au contraire d'un relatif anonymat déniché par Toulouse en deuxième division danoise. Tapé a profité de la pré-saison pour avoir du temps de jeu. Ce jeune défenseur de 19 ans, solide et propre, pourrait être une des grosses surprises de la saison. Tout comme le Burkinabé Mohamed Ouedraogo. Arrivé à Lyon depuis l'Autriche, le latéral de 23 ans devra faire parler sa qualité de centre pour bousculer la hiérarchie à son poste. Yacine Titraoui aura lui une place de titulaire dans le 11 du RC Lens, mais l'Algérien aura aussi la lourde tâche de faire oublier Mamadou Sangaré dans l'entrejeu lensois. Sa dernière saison pleine à Charleroi est porteuse d'espoir. Et puis lui connaît déjà la Ligue 1, mais Guessim Yacine compte bien s'y faire un nom. Arrivé à Strasbourg l'hiver dernier, le jeune Marocain va profiter des départs pour s'imposer en Alsace et montrer tout son talent entrevu la saison dernière.
4: Et puis la Guinée est officiellement candidate à l'organisation de la Coupe d'Afrique des Nations. Le Premier ministre a officialisé sa demande hier dans une lettre adressée à la CAF. Conakry vise l'organisation du tournoi en 2032 ou 2036. La Guinée souhaiterait devenir une place forte des événements sportifs internationaux. Voilà, c'est la fin de ce journal. Merci de l'avoir suivi.
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